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Jamais!

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3: Voici vos nouvelles Arsenal Média. Les députés caquistes de la Mauricie ont dressé le bilan de leur mandat alors que s'est achevée la session parlementaire tout dernièrement. Parmi les faits saillants des réalisations dont ils ont fait état, on retrouve le déploiement d'Internet haute vitesse et l'amélioration de la couverture cellulaire partout sur le territoire. Les élus ont aussi cité la question de la foresterie avec l'adoption du projet de loi 11 qui permet l'arrivée d'un projet pilote en gestion régionale en partenariat avec l'industrie forestière et les Atikameks. Près de 46 % des dirigeants d'entreprises canadiens testent l'intelligence artificielle, IA, sans obtenir de retour sur investissement significatif, selon un nouveau rapport. Le rapport de BDO Canada a souligné que les organisations doivent utiliser l'IA de manière à créer de la valeur mesurable, à gérer les risques et à aider les collaborateurs à s'adapter à de nouvelles méthodes de travail. Seuls 18 % des entreprises intègrent activement l'IA dans leurs processus et leurs opérations et 27 % des dirigeants d'entreprises canadiens estiment que l'IA aura un impact minime sur leur organisation au cours des 4 prochaines années, d'après le rapport. Côté météo, ce soir, risque d'orage avec une température autour de 19 degrés. Cette nuit, nuageux avec des averses et une température de 15 degrés. Et demain, risque d'orage avec un mercure avoisinant les 19 degrés.

À la TIC, un bon lundi soir. 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Merci d'être à l'écoute du Haut 97 heures en ce lundi soir.

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1: Ah ouais, on dit...

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2: Voici vos nouvelles Arsenal Média. Les députés caquistes de la Mauricie ont dressé le bilan de leur mandat alors que s'est achevée la session parlementaire tout dernièrement. Parmi les faits saillants des réalisations dont ils ont fait état, on retrouve le déploiement d'Internet haute vitesse et l'amélioration de la couverture cellulaire partout sur le territoire. Les élus ont aussi cité la question de la foresterie avec l'adoption du projet de loi 11 qui permet l'arrivée d'un projet pilote en gestion régionale en partenariat avec l'industrie forestière et les Atikameks. Près de 46 % des dirigeants d'entreprises canadiens testent l'intelligence artificielle, IA, sans obtenir de retour sur investissement significatif, selon un nouveau rapport. Le rapport de BDO Canada a souligné que les organisations doivent utiliser l'IA de manière à créer de la valeur mesurable, à gérer les risques et à aider les collaborateurs à s'adapter à de nouvelles méthodes de travail. Seuls 18 % des entreprises intègrent activement l'IA dans leurs processus et leurs opérations et 27 % des dirigeants d'entreprises canadiens estiment que l'IA aura un impact minime sur leur organisation au cours des 4 prochaines années, d'après le rapport. Côté météo, ce soir, risque d'orage avec une température autour de 19 degrés. Cette nuit, nuageux avec des averses et une température de 15 degrés. Et demain, risque d'orage avec un mercure avoisinant les 19 degrés.

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2: Voici vos nouvelles Arsenal Média. Les députés caquistes de la Mauricie ont dressé le bilan de leur mandat alors que s'est achevée la session parlementaire tout dernièrement. Parmi les faits saillants des réalisations dont ils ont fait état, on retrouve le déploiement d'Internet haute vitesse et l'amélioration de la couverture cellulaire partout sur le territoire. Les élus ont aussi cité la question de la foresterie avec l'adoption du projet de loi 11 qui permet l'arrivée d'un projet pilote en gestion régionale en partenariat avec l'industrie forestière et les Atikameks. Près de 46 % des dirigeants d'entreprises canadiens testent l'intelligence artificielle, IA, sans obtenir de retour sur investissement significatif, selon un nouveau rapport. Le rapport de BDO Canada a souligné que les organisations doivent utiliser l'IA de manière à créer de la valeur mesurable, à gérer les risques et à aider les collaborateurs à s'adapter à de nouvelles méthodes de travail. Seuls 18 % des entreprises intègrent activement l'IA dans leurs processus et leurs opérations et 27 % des dirigeants d'entreprises canadiens estiment que l'IA aura un impact minime sur leur organisation au cours des 4 prochaines années, d'après le rapport. Côté météo, ce soir, risque d'orage avec une température autour de 19 degrés. Cette nuit, nuageux avec des averses et une température de 15 degrés. Et demain, risque d'orage avec un mercure avoisinant les 19 degrés.

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Fantastique, un bon lundi soir. 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
2: Voici vos nouvelles Arsenal Média. Les députés caquistes de la Mauricie ont dressé le bilan de leur mandat alors que s'est achevée la session parlementaire tout dernièrement. Parmi les faits saillants des réalisations dont ils ont fait état, on retrouve le déploiement d'Internet haute vitesse et l'amélioration de la couverture cellulaire partout sur le territoire. Les élus ont aussi cité la question de la foresterie avec l'adoption du projet de loi 11 qui permet l'arrivée d'un projet pilote en gestion régionale en partenariat avec l'industrie forestière et les Atikameks. Près de 46 % des dirigeants d'entreprises canadiens testent l'intelligence artificielle, IA, sans obtenir de retour sur investissement significatif, selon un nouveau rapport. Le rapport de BDO Canada a souligné que les organisations doivent utiliser l'IA de manière à créer de la valeur mesurable, à gérer les risques et à aider les collaborateurs à s'adapter à de nouvelles méthodes de travail. Seuls 18 % des entreprises intègrent activement l'IA dans leurs processus et leurs opérations et 27 % des dirigeants d'entreprises canadiens estiment que l'IA aura un impact minime sur leur organisation au cours des 4 prochaines années, d'après le rapport. Côté météo, ce soir, risque d'orage avec une température autour de 19 degrés. Cette nuit, nuageux avec des averses et une température de 15 degrés. Et demain, risque d'orage avec un mercure avoisinant les 19 degrés.

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3: Bienvenue dans vos 100 000 matins, édition du mardi 30 juin, dernière journée du mois de juin. Merci d'être avec nous autres dans vos 100 000 matins sur les ondes de Haut-Fred Côté avec vous à la barre de ces 100 000 matins. Donc, ça fait bien 100 000 matins, là. Hein, c'est correct. J'aime ça quand je m'auto-corrige. Ça, c'est le genre d'affaire que ma blonde, quand elle m'écoute, elle dit oh, « t'es tellement bon quand tu fais ça. » Ouais. Idéalement, selon mon boss, je devrais pas avoir à le faire. Bon, revenons à nos moutons. On a une super belle émission encore une fois pour vous autres. On a Marc Bouchard là, dans la prochaine demi-heure qui s'en vient. Avec Marc, on va parler de ce sondage J.D. Power. Je sais pas si vous connaissez ça, J.D. Power. C'est comme une grande instance qui fait des rapports, qui fait des sondages sur la qualité et la fiabilité des véhicules. Et paraît-il qu'il y a des résultats qui sont surprenants. Donc, Marc va vous en parler là, dans à peu près une trentaine de minutes. Sinon, on va aussi avoir Francis Frappier pour la chronique finance. C'est aux alentours de 7h40 à peu près. On va parler de vacances parce que là, on y est là dans les vacances. Ce qui est important de savoir, c'est que là, sur l'ensemble de la province, il y a un avertissement jaune de chaleur intense qui a été émis. Là, on est là, notre première canicule arrive. Ça sera pas peut-être aussi intense qu'en Europe, même si en Europe, là, ça tend à vouloir baisser un petit peu. Mais quand même, à partir de demain, on pourrait avoir des maximums qui vont tourner autour de 45. Avec le facteur humidex, tu vas me dire oui, là, mais quand même avec des maximums qui vont tourner autour de 45. Puis là, tu me dis, ben non, hey, moi, là, la tuque, non, la tuque, ça se peut, là. Puis à l'Abitibi aussi, là, parce que l'Abitibi, il y a un avertissement jaune aussi qui a été émis. Même chose pour la Montérégie, centre du Québec. Ça s'étend, là, vraiment à la grandeur de la province, ou presque, là. Cette vague de chaleur, ça commence aujourd'hui, mais à partir de demain, ça va être encore plus intense, là, jusqu'au week-end prochain. Puis ça reste que, bon, il y a quand même un peu d'instabilité, là. Mais je vous ferai pas des grandes météos. Prochaine météo, c'est à 6h30. Selon les différents marchés. Fait que, on a une excellente émission, encore une fois, pour vous autres. D'ailleurs, on va s'en parler. Je suis tombé là-dessus ce matin. C'est pas le sujet dont je voulais vous parler, mais qu'est-ce que vous faisiez, vous autres, à 12 ans? Hein? Vous en étiez où? Moi, en tout cas, j'étais loin, mais très, très loin d'être au niveau de cette jeune demoiselle dont je vais vous parler. Je suis tombé sur cet article-là ce matin dans le Journal de Montréal. Vraiment, c'est impressionnant. Fait que j'ai bien hâte de vous présenter celle qui s'appelle Charlie Maya Marcotte, qui a seulement 12 ans. C'est assez exceptionnel, son jeune parcours à date. Mais on a toujours de l'excellente musique, et ça ne changera pas d'ailleurs tout au long de la semaine, mais surtout pour l'émission spéciale, parce que, ouais, on a une émission spéciale vendredi. Nous, on est en congé vendredi. Demain, 1er juillet, Fête du Canada, on rentre. Voyons donc, on va être là, moi, fidèle au poste. Je vais même être là le lendemain pour ma fête. Oui, je vais être en onde pour ma fête, ça, c'est toujours bien le fun. Mais nous, on a décidé de déplacer le férié, puis ça va être vendredi, mais vendredi, il y a une super émission qui vous attend. Le road trip, ça c'est toujours le fun. Les meilleures chansons qu'on aime écouter quand on fait une longue route, quand on part pour les vacances. Fait que manquez pas ça vendredi. Mais pour tout de suite, on s'offre les colocs. C'est eux autres qui commencent notre émission avec tellement longtemps. Merci d'être avec nous autres dans vos 100 000 matins à eau. On vous souhaite une super belle journée.

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1: Quand j'étais au secondaire, on appelait ça des bolets. Maintenant, on appelle ça de la douance. Et je suis tombé sur cette histoire-là ce matin. Une jeune demoiselle, 12 ans, elle s'appelle Charlie Maya Marcotte. C'est dans le Journal de Montréal, vous allez trouver ça, là. Elle est en 5e secondaire. Je sais pas ce que tu faisais à 12 ans. Moi, à 12 ans, je me demandais... Bon, c'est... je le dirais pas. non, ça a rapport avec des petits autos, des lutteurs en plastique. Non, il n'y a rien de mauvais là-dedans. On reste dans le bon goût, là. Mais, tu sais, j'étais loin, tu sais, je me posais la question, c'est plus comment j'étais pour jouer, avec quoi j'étais pour jouer, les amis. Tu sais, oui, j'avais la rentrée du secondaire, mais tu sais, Colin, j'étais loin d'être 5e secondaire, d'être mature et surtout d'être aligné dans la vie parce que elle, bon, l'article parle surtout de la musique parce que c'est une jeune qui est talentueuse, elle est bonne dans tout. Elle, l'école ordinaire, ça ne l'intéressait pas. Elle avait de la misère à s'intégrer, elle avait de la misère à aller à l'école parce que elle trouvait ça plate, tu sais. Elle s'intéressait à rien. Tout était trop facile. La minute qu'elle prenait, OK, non, j'ai compris, on passe à d'autres choses. Fait que, elle s'est lancée dans la musique. Elle a un certain talent, je dirais. Bon, ça reste à travailler quand même, là. Mais l'article de base était pour la musique sauve sa vie, puis la musique lui permet de découvrir un paquet d'autres affaires, puis de s'intégrer. Mais, tu sais, tu lis le parcours de cette jeune fille-là. À 3 ans, elle savait lire, elle était capable de tenir des conversations complètes avec des adultes. Elle a même rencontré Manon Massé, puis elle a parlé politique. À 3 ans, tu t'installes, tu parles politique avec Manon Massé, puis après ça, tu décides de t'intéresser à la politique, puis tu vas lire tous les livres de Karl Marx sur le communisme. Ouais. Elle avait à peu près 5 ans à cet âge-là. Elle avait tout lu. Ouais, elle aimait l'idéologie. Elle a même été gossante selon elle et selon son entourage parce qu'elle n'arrêtait pas d'en parler. Finalement, imagine, tu sais, c'est ça, être doué, là. Tu sais, être très, très doué, là, c'est exactement ça. Parce qu'à un moment donné, elle s'est désintéressée de l'idéologie de Karl Marx, qui est pas, tu sais, déjà que tu connaisses l'idéologie de Karl Marx, c'est quelque chose, mais là, tu t'en désintéresses et tu crées ton propre courant politique qui s'appelle l'énergie participative individualiste. Ah, barouette. Hey, moi, encore une fois, là, hein, G.I. Joe, lutteur en plastique, petit auto, loin d'être dans des idéologies politiques à 12 ans. Mais, c'est ça, parce que quand t'es doué comme ça, là, ta manière, t'arrives à un, tu sais, ça, y a un, tu frappes un mur parce que le monde de ton âge, il trouve bien trop weird, là. T'as des discussions politiques puis tout ça. Pouf, le monde autour de toi, ils comprennent pas. Les adultes, ben, ils disent, ouais, t'es bien trop jeune pour t'intéresser à ça, toi. Hein, tu connais rien. Mais peut-être que des fois, elle en connaît un petit peu plus que le reste du monde. Bref, là, elle est à veille de rentrer dans un nouveau programme où elle va avoir toutes les options enrichies, bien sûr, chimie, physique, mathématiques fort et tout le kit. Tabarouette, moi, j'ai été au cégep en sciences humaines sans maths. C'est pour te dire le parcours différent que j'ai avec cette jeune sensation. D'ailleurs, vous pouvez lire l'histoire puis entendre sa musique sur les pages du Journal de Montréal. Ben, bien sûr, version Internet, parce que si tu lis papier, la seule affaire que ça va donner, c'est les doigts sales. Arpin, Lépine et Chance, c'est ce qui s'en vient pour vous autres tout de suite après Vincent Vallière en attendant le soleil. Vincent, on n'a pas besoin de l'attendre ben, là. Il est pas mal là puis il va faire surtout pas mal chaud dans les prochains jours. Merci d'être avec nous. On vous souhaite une belle journée. À haut.

L'excellent Marc Bouchard s'en vient pour la chronique auto. Marc va nous parler d'un nouveau sondage, le sondage J.D. Power qui vient de sortir. J.D. Power, qu'est-ce que c'est? J.D. Power, c'est l'instance qui fait des sondages sur la qualité.

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7: Bonjour, ici Michel Scarpino. Voici le bilan de l'actualité. Signe que l'été est bien arrivé, les jeudis centre-ville s'installeront au fil des prochaines semaines sur la scène à l'angle des rues commerciales et Saint-Joseph. Cette année, ce sont 4 soirées qui seront présentées à intervalles de 2 semaines. La première de cette série de spectacles aura lieu ce jeudi, alors que les groupes ADN et Boys Band Story se succéderont sur la scène. Geneviève Ely, superviseur au service des loisirs de Ville de la Tuque.
8: On peut penser aux Backstreet Boys, aux New Kids on the Block, écoute, il y en a eu plusieurs. Puis on parle vraiment aussi, mettons, de Jonas Brothers, qui sont un petit peu plus récents.
7: Oui.
8: Mais aussi des années 80 et des années 90. Là, donc, ça devrait être une soirée vraiment le fun.
7: Par ailleurs, la tradition des vendredis artistes d'ici a débuté vendredi dernier au Parc des Générations. Une bonne foule a assisté au spectacle présenté par l'Harmonie de la Tuque. Avec Souvenir en chanson, Luc Casey assurera le prochain spectacle du 10 juillet. Rappelons que tous ces événements sont présentés gratuitement. Puisqu'il est question des Jeux du Centre-Ville, mentionnons qu'au cours des 4 soirées, les participants seront invités à répondre à un questionnaire portant sur leur appréciation de la programmation de cet événement. Les gens seront interrogés de façon aléatoire par des étudiants dans le cadre d'un questionnaire auquel il faudra consacrer une quinzaine de minutes. Le sondage de provenance s'intéressera au profil des gens qui participent aux Jeux du Centre-Ville et voudra savoir pour quelles raisons ils choisissent d'y passer du temps. On veut savoir ce qu'ils apprécient d'un pareil événement. En mars dernier, un montant de 26 900 $ a été autorisé par le Conseil d'agglomération afin de défrayer les coûts de cette étude via le fonds Région et Ruralité. Le coût de sonde sera analysé par la firme Segma. On devrait en connaître les résultats plus tard. Mentionnons que le dernier sondage...

0: emporté sur les Jeux du Centre-Ville remonte à 2017. Ça complète vos actualités Arsenal Média. 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
2: La TUC, on est sur le bord de l'avoir, notre première canicule de l'année. Là, vraiment, les températures qui sont chaudes et ça va durer comme ça là, tout au long de la semaine, même pour le week-end aussi. Aujourd'hui, on parle de maximum à 26 avec le facteur humidex. Ça pourrait même tourner autour de 31. On a présentement 14 au cœur de la ville. Aujourd'hui, ça va être généralement soleillé, donc ça commence bien. Ça s'ennuage en mi-journée puis ça nous amène 40% de probabilité d'averse tard cet après-midi avec un risque d'orage aussi là, cet après-midi. Demain, c'est exactement le même scénario. 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Merci. Marc Bouchard s'installe dans quelques minutes avec un sujet super intéressant. Là. Il va nous parler du plus récent sondage J.D. Power et surtout de ses résultats étonnants pour quelques fabricants, constructeurs automobiles. Mais pour tout de suite, on a de l'excellente musique. C'est Joseph Poirier avec Midnight Life. Merci d'être avec nous autres. On vous souhaite un très bon mardi avec nous autres sur les ondes.

0: toujours un plaisir de l'accueillir du podcast Gotchar. C'est Marc Bouchard, notre spécialiste auto. Bon matin, Marc.
1: Bon matin, mon cher.
0: Comment ça va, Marc?
1: Ça va très bien, et toi?
0: Ça va très bien, merci. Aussi, Marc, ce matin, on reste dans les sondages. On en a proposé un la semaine passée. Là, cette semaine, on s'en va du côté d'un sondage J.D. Power sur l'indice de qualité initiale. Il y a des surprises.
1: Oui, puis en fait, il faut que j'explique ce qu'est l'indice de qualité initiale. C'est-à-dire que J.D. Power, c'est une firme de sondage. Ils ont envoyé, imagine, 78 214 sondages de 227 questions chacun. OK? À des propriétaires de voitures depuis 3 mois. Alors, okay. Tu achètes ta voiture, tu la possèdes pendant 3 mois, et là, tu as eu des petits accrochages, des petites affaires, tu as eu besoin d'aide du concessionnaire, il y a quelque chose qui n'a pas bien marché. Alors, au bout de 3 mois, on te sonde pour savoir quels sont les problèmes qui ont été faits.
0: OK.
1: Bon, écoute, je ne rentrerai pas dans les détails du sondage. Sache que il y a 10 catégories, ça touche autant la mécanique, le confort, tout ce qui vient avec. Là, ça va, il n'y a pas de problème. La chose, c'est qu'on fait une moyenne. Pour 100 véhicules, combien il y a eu de problèmes?
0: OK.
1: OK.
0: La moyenne... 100 véhicules de même marque, là, la même affaire, ouais. Mettons, on va prendre un Kia EV5, qu'on va parler ce matin. Là. Fait que tout, ben, sur 100 Kia EV5.
1: Sur 100 Kia, mettons. On va prendre des... Parce qu'on les fait par marque.
0: Okay,
1: On les fait par modèle aussi, mais ça, j'y reviendrai. Mais on les fait surtout par marque. Par marque, la moyenne de l'industrie, c'est 175 problèmes pour 100 véhicules.
0: OK.
1: Ça veut dire qu'il y a eu 1,7 problèmes par véhicule en moyenne. OK, ça, on comprend jusque-là.
0: Mm-hmm.
1: Les gagnants, ça n'a pas surpris personne, c'est Porsche et Genesis.
0: Ah, ben voici, moi, ça me surprend.
1: Ben, Porsche, ça n'étonne pas grand monde parce qu'ils sont là depuis longtemps. Okay. Donc, c'est avec 138. Genesis, effectivement, ils ont eu des moins bonnes années, mais là, ils sont deuxièmes avec 151. La vraie surprise, c'est la position numéro 3, c'est Ford.
0: Qui d'habitude n'est pas aussi haut que ça dans le classement, Marc?
1: Il était 23e l'année passée.
0: Aïe aïe!
1: Mais Ford a pris cette année vraiment une tangente particulière. Écoute, il a annoncé il n'y a pas tellement longtemps que il prenait un moteur au hasard par jour puis il le démontait pour voir s'il y avait des problèmes puis s'il pouvait le réparer. Donc, ils ont vraiment fait un effort incroyable sur la qualité d'assemblage du côté de chez Ford. Et ça a porté fruit vraisemblablement parce qu'ils sont en avant de Lexus.
0: Ce qui n'est pas rien, parce que Lexus a une bonne réputation aussi, là.
1: Exactement. Alors, c'est vraiment surprenant parce qu'ils sont vraiment en avant de Lexus. Donc, après ça, ben, t'as Nissan, Buick, Hyundai, Subaru, Chevrolet, Land Rover et Kia qui sont tous en haut de la moyenne.
0: OK.
1: OK. Mais pour quelle moyenne? Ben, c'est parce que ça prend du monde en bas de la moyenne aussi, malheureusement. Un endroit où je me suis situé plus souvent qu'à mon tour. Okay. Mais en tout cas.
0: Ça, c'est un autre débat, Marc.
1: Exactement. Donc, je ne rentre pas là-dedans. Ça doit être mes souvenirs. Puis tout, c'est pas grave. Mais effectivement, il y a des perdants, malheureusement. Et en bas de liste, il y a Infiniti, Volkswagen, Cadillac, Audi, Ram, Volvo et Mazda qui sont tous en haut de 200 problèmes. Donc, plus de 2 problèmes en moyenne par véhicule.
0: Ben là, tu as nommé des noms, Marc, qui me surprennent. Moi, mon père est un homme qui ne jure que par Volvo. Et il m'a toujours dit que ça, c'est les meilleurs autos. Il n'y a pas meilleure qualité, il n'y a pas meilleur ci, il n'y a pas meilleur ça. C'est une débarque, si on veut, pour Volvo.
1: Désolé de contredire ton père, mais effectivement, c'est une compagnie qui a eu quelques difficultés et au fil des années, qui a eu des problèmes de fiabilité ou des problèmes, parce qu'il faut le préciser, on parle aussi de tout ce qui est infodivertissement. Donc, si tu as eu des problèmes avec ton menu, si t'as ta connectivité, t'as pas été capable de brancher ton téléphone, ça fait partie de ces problèmes-là. Ça veut pas dire que ce sont des problèmes mécaniques, là. Okay. C'est pas parce que t'as pas nécessairement stallé sur le bord de la route, là, mais vraiment, c'est une façon d'interagir et d'évaluer la qualité générale de la voiture.
0: C'est un peu biaisé, oui. Marc, comme sondage, parce que dans le sens où quelqu'un peut avoir des problèmes, juste des problèmes parce qu'il comprend pas comment ça fonctionne, mais tout fonctionne très bien sur le véhicule. Fait que, est-ce que c'est fiable, ce sondage-là?
1: Oui, absolument. Moi, je te dis, comme je te dis, sur 227 questions puis 78 000 répondants, je te dirais que c'est plus fiable que nos sondages politiques en général. Faut quand même rappeler qu'il y a des compagnies, Jaguar, Tesla, Dodge, Mitsubishi, Chrysler et Rivian, ne sont pas officiellement dans le classement parce qu'il n'y avait pas assez de répondants. Sache seulement que Rivian était à 246, c'est-à-dire le pire résultat de tous.
0: Bon. Fait que on peut quand même se fier là, si on veut, Marc, à ce, ouais, ce fameux Jeep. Parce qu'on en entend souvent parler. Puis quand tu vas aller dans un concessionnaire X ou Y, il va souvent arriver, ah ben oui, J.D. Power a recommandé ce véhicule-là. J.D. Power t'a terminé dans telle catégorie pour telle année. Fait qu'on peut s'y fier quand même. Là.
1: Absolument. J.D. Power, c'est une firme qui fait des sondages. Là, moi, je vous parle d'automobile, mais ils en font sur toutes sortes d'affaires. Et en général, là, c'est des dizaines de milliers de répondants. Fait que normalement, ils sont assez proches de la vérité.
0: Marc, il nous reste 2 minutes pour parler du véhicule de cette semaine, qui est le Kia EV5.
1: Ouais, une exclusivité canadienne en Amérique. En fait.
0: OK.
1: Un véhicule que les Américains ont choisi de ne pas avoir, ce qui est un peu étonnant, je te dirais, parce que c'est un petit VUS, mais un petit, qui est pas si petit que ça, je vais être franc. Il y a même de la place à l'intérieur, c'est surprenant. Véhicule 100% électrique, qui, ma foi, a de la gueule. Quand on le regarde, il a du style, il est très beau, il est bien fait. Il est monté sur une architecture de 400 volts. OK, ça vous dit pas grand-chose. Dites-vous seulement que les anciens véhicules coréens étaient sur une plateforme de 800 volts. Ça permettait une recharge rapide, en théorie, de 20 à 80% en 18 minutes. Là, ça va en prendre 28.
0: Okay.
1: Je pense pas que ça va faire mourir personne pour 10 minutes.
0: Pense pas.
1: Mais ça risque d'être plus fiable et donc moins coûteux à produire aussi, ce qui est pas une vilaine chose. Version all-wheel drive, le rouage intégral avec deux moteurs à 262 HP. La particularité, quand j'ai branché ma voiture hier, quand je l'ai démarrée pour aller voir qu'est-ce qu'elle me donnait à 100%, elle m'inscrivait 588 km d'autonomie.
0: Wow!
1: Ouais, évidemment, elle ne fera pas ça,
0: non,
1: mais elle est sur la même infrastructure que la EV4 dont on a déjà parlé et avec laquelle j'avais fait, je répète, Montréal, Québec, Québec, Saint-Hyacinthe, puis qui me restait encore 20% d'autonomie. Donc, c'est très impressionnant de la façon dont ça fonctionne. Ça va très bien et c'est pas si cher. C'est relatif, hein, mais j'aime pas ça dire ça maintenant. Ouais. Mais ça part à 45 000 à peu près. Faut toujours rappeler qu'on a l'aide financière de 7 000 $ jusqu'à la fin de l'année. Donc, ça contribue. C'est pour un véhicule électrique de cette qualité-là, avec l'espace, tout ce qui va avec au niveau de l'infodivertissement, sincèrement, ça vaut la peine. C'est un petit véhicule qui, à mon avis, va faire des malheurs au Canada, qui vient d'arriver là la semaine passée chez la plupart des concessionnaires.
0: Ben, t'as raison, Marc, c'est abordable. C'est dur à dire que 40 000 piastres, c'est abordable, mais quand même, pour cette qualité-là, puis j'ai vu le véhicule aussi, là, c'est respectable quand dans cette gamme de prix-là, c'est même plus que respectable pour ce type de véhicule-là.
1: Exactement, mon cher. C'est faut se fier à la concurrence et malheureusement, ben c'est ça.
0: Marc, on te suit dans ton podcast Gotchar avec ton garçon.
1: Oui, bien sûr, podcast, bien sûr, que vous trouvez sur toutes les plateformes. Vous avez aussi sur toutes les plateformes haut. Il y a un onglet auto, vous pouvez lire mes essais. Et si vous avez des questions, la page Facebook Gotchar Podcast, allez-y, posez-les, ça me fait plaisir.
0: L'invitation est lancée, Marc, puis on se retrouve la semaine prochaine. Ben, c'est-à-dire que ça va être avec Olivier la semaine prochaine. Moi, je serai une petite semaine de vacances méritée.
1: Toujours les mêmes.
0: Moi, je change pas de véhicule à toutes les semaines, par exemple.
1: Ouais, ok, c'est correct.
0: Merci, Marc. À la semaine prochaine.
1: Bonne vacances.
0: All right, salut.

0: Dans le meilleur de la musique, 6h, on va dire 38, là, à quelques secondes d'être 38. On a toujours de la bonne musique qui s'en vient pour vous autres, avec entre autres Frances de Grand Pré. On a Jeff Posé aussi, qu'on aime bien. Ça tourne pas mal, puis... Il y a déjà eu quelques festivals là, qui ont eu lieu là, depuis le début de l'année. Et on va vous dire une affaire, quand les gars de quand ils passent, Colin, c'est plein. T'sais, on voit ça, il y a des images qui sortent. Puis là, la foule, elle est là, le monde est au rendez-vous. Même affaire pour Jeff Posé. Bref, il y a bien du beau monde et il y a d'excellents spectacles à voir tout au long de l'été. Bon, Marc en a parlé, on vient d'avoir la chronique auto, puis j'avais un sujet dont je voulais vous parler aussi, puis c'est un peu d'à propos. D'après vous, ça vous coûte combien votre véhicule à tous les mois? Et tu dis, à peu près tant de gaz, un petit peu pour ci. Il y a peut-être plus de frais que tu penses, et je t'en reparle tout de suite après Jeff Posé et Ballon Sonde dans le meilleur de la musique à eau.
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J'aurais pu vous faire jouer deux thèmes. J'aurais pu faire jouer celui de Marc Bouchard et celui de Francis Frappier parce que, bon, on va parler automobile, mais on va surtout parler de budget. Combien ça coûte avoir une automobile au Québec à tous les mois? Puis c'est pas mal plus cher que vous pensez parce que là, vous vous dites, ah ben, moi, mettons que je mets 60 piastres de gaz par semaine, fois 4 semaines, ouais, ça va me coûter à peu près tant, ouais. Il n'y a pas juste l'essence, ben non. Et c'est drôle parce que dans l'article que j'ai lu, selon des chercheurs, ton automobile, elle reste stationnée 95% du temps, elle est arrêtée, elle fait rien, elle est dans ton entrée de garage et dans un stationnement. Ça commence à faire cher pas mal de l'heure quand tu te promènes, quand tu fais le comparatif, parce que dans l'étude que je lis ce matin, on parle d'à peu près, là, 1 400 $ par mois. À peu près. T'sais, on parle de 14 000 à 16 000 $ par année que ça te coûte ton automobile. Parce que oui, il y a l'essence, mais il y a aussi tes assurances. Il y a de l'entretien. Tu sais, veux pas, faut que tu fasses ton changement d'huile. Si tu as un petit pépin mécanique, faut que tu le payes. Il y a des pneus à acheter aussi aux 3-4 ans, tout dépendant comment tu roules. La dépréciation, ton financement aussi. Tu sais, ça commence, la facture monte vite. Fait que ça coûte cher, finalement, avoir un véhicule au Québec. Et... puis faut pas que tu oublies non plus, hein, parce que ça s'ajoute à ça. Si t'as moindrement un petit accident, un petit quelque chose, bon, faut que tu payes l'accident, mais ça va faire augmenter tes preuves d'assurance et tout ça. Fait que bref, ça coûte pas mal plus cher qu'on peut penser avoir une automobile au Québec. Fait qu'imaginez là, quand t'as des autos de très de luxe ou tu sais des affaires que t'entreposes, que tu sors une fois de temps en temps, le prix monte assez. Mais en général, quand t'es rendu là à avoir des autos de luxe de même, je pense que t'es pas mal capable de te payer les assurances et tout ce qui vient avec. Mais moi, ce que je retiens, c'est surtout ton véhicule. Il passe la moitié de son temps à rien faire. Francis de Grand P, si j'avais su, dans le meilleur de la musique. Après ça, c'est notre quiz, notre petit quiz rapide là, sur les années, les mensonges, les gros mensonges de l'année. Je te reviens avec tout ça dans quelques minutes. Reste là.

je fais ça depuis que je suis tout seul. La question de me désennuyer, puis question d'avoir un peu de fun aussi. Et rendre hommage à celui qui prépare le quiz, Sylvain Morin. Un vieux chum, un gars avec qui j'ai travaillé pendant des années du côté de Joliette, qui est toujours l'animateur du matin là, du côté de Joliette. Un gars qui adore les quiz. Et c'est le plus gros mensonge de l'année. Je te donne une année, je te donne trois affirmations, il y en a une qui est pas vraie, je te donne une tonne pour y penser, et après ça, tu me donnes la bonne réponse. Puis ça te donne quoi, toi? Ben, ça te donne l'honneur. L'honneur de l'avoir eu, c'est tout ce que ça donne, c'est vraiment juste pour le fun. Ce matin, c'est l'année 1982 qui est en vedette. Donc, en 1982, au cinéma, c'est la sortie du film Rocky III, L'œil du tigre, avec Sylvester Stallone, Mr. T, et ben oui, Hulk Hogan aussi qui faisait partie de Rocky III. En 1982, au hockey, en pleine série canadien-nordique, l'arbitre Carey Fraser refuse un but au joueur Alain Côté des Nordiques. Et en musique, en 1982, Tony Basil lance la pièce Mickey. Alors, quel est le mensonge? À toi de le découvrir et à toi de me donner la bonne réponse tout de suite après. Comme dans le temps, Caïn, dans le meilleur de la musique, à haut.

0: c'est bien simple. Je vais te faire ça assez vite. Le plus gros mensonge de l'année ce matin, l'année 1982. En 82, au cinéma, c'est la sortie du film Rocky III, l'œil du tigre, avec Sylvester Stallone, Mr. T et Hulk Hogan. En 1982, en pleine série canadien-nordique, l'arbitre Kerry Fraser refuse un but au joueur Alain Côté des Nordiques. Et en musique, en 82, Tony Basil lance la pièce Mickey. Oh yes, mais ce n'est pas Tony Basil, non, parce que ça c'était bel et bien en 1982. Le mensonge dans les trois, c'est oui, il y a bel et bien eu une série canadien-nordique en 1982, il y en avait une quasiment toutes les années dans ce temps-là, mais c'est en 87 que Kerry Fraser a refusé un but à Alain Côté. Il était-tu bon le but d'Alain Côté ou il était pas bon le but d'Alain Côté? Hey, en 1987, on est presque rendu à... ça va faire 40 ans. Ouch! 40 ans qu'on s'ostine à savoir si le but était bon ou non. On ne s'ostinera pas pour les nouvelles. Ça, c'est ce qui s'en vient pour vous autres avec Louis-Philippe Arnois-Harel. Puis on va parler sport tout de suite après.
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3: Bon mardi, ici Louis-Philippe Arnoirel. La fondation chargée de la collecte de fonds destinée à la restauration du 24 Sussex a reçu plus de 100 000 $ de dons au cours des quelques jours qui ont suivi l'annonce par le premier ministre Mark Carney de son projet de rénovation de cette résidence classée au patrimoine. Monsieur Carney a présenté son projet visant à organiser une collecte de fonds publics et un concours d'architecture pour restaurer l'ancienne résidence officielle des premiers ministres. Le budget de la rénovation n'est pas encore déterminé, mais Theresa Marquise, directrice de la Fondation Rideau Hall, a précisé que le plafond des dons individuels était fixé à 5 millions de dollars, soit 10 % de l'objectif de 50 millions. Un jeune cycliste de 11 ans, happé par une automobiliste, a succombé à ses blessures à Québec dans le secteur de Beauport. La collision s'est produite en après-midi près de l'intersection de l'avenue des Sablonnières et du boulevard Raymond. L'automobiliste, une femme de 76 ans, aurait tenté de quitter les lieux de l'accident. La police de Québec a confirmé son arrestation pour accident et délit de fuite. Le jeune garçon, qui présentait des blessures graves, a été transporté vers un centre hospitalier où son décès a été constaté en soirée. Alors que le 1er juillet approche, la forte chaleur met les déménageurs à risque de blessures et de malaise. Selon la docteure Jeanne Daguerre, physiatre en médecine physique et réadaptation au CHUM, la blessure la plus commune lors d'un déménagement est de loin la lombalgie, c'est-à-dire une douleur au bas du dos. Elle souligne l'importance de bien s'hydrater et de faire des pauses en cas de surchauffe pour prévenir étourdissement et chute. Et pour terminer, Santé Canada a autorisé la mise sur marché du premier générique de sémaglutide injectable destiné à la perte de poids. Ce produit, fabriqué par l'entreprise canadienne Apotex, est commercialisé sous le nom de Svemia et constitue une version générique du médicament de marque Wegovy. Selon Santé Canada, Svemia est destiné au traitement hebdomadaire des personnes âgées de 12 ans et plus, en complément d'un régime hypocalorique et d'une activité physique accrue. C'est ce qui complète vos actualités Arsenal Média. Passez une bonne journée sur nos ondes.
4: On va pas commencer avec la Coupe du Monde, on va commencer avec le Canadien de Montréal parce qu'il y a eu énormément de nouvelles hier, entre autres contrats qui ont été offerts, là, des contrats, des offres qualificatives pour des joueurs là, qui pourraient devenir autonomes, c'est-à-dire Zachary Bolduc, Kirby Dach et Alex Harbert, Jack Eye, ça c'est une bonne nouvelle ça, qui ont eu des offres qualificatives. Même chose pour Jared Davidson, Sean Farrell, Hunter McCau et Maximilian Schubert qu'on a... qu'on vient tout juste d'acquérir en échange de Joshua Roy, qu'on a échangé là au Mammouth de l'Utah. Quand on regarde la liste des joueurs, il y a juste Joe Veleno qui a pas reçu d'offre, ce qui veut dire que c'est peut-être la fin là pour l'attaquant du Canadien de Montréal, Joe Veleno. Sinon, on parle aussi du camp d'entraînement, du camp de perfectionnement du Canadien de Montréal là, qui s'en vient à grands pas. Et ben tout le monde va être là, là dont les joueurs qui viennent tout juste d'être pêchés là, du côté de Buffalo le week-end dernier. Sinon, ben on se déplace effectivement à la Coupe du monde. Hier, il y a eu une grosse surprise. Quoique, j'en avais parlé. Puis j'avais dit, s'il y a un match qu'une équipe peut perdre, c'est bien l'Allemagne contre le Paraguay. L'Allemagne qui n'a pas eu une grande Coupe du monde. Ben hier, ils ont perdu en tir de barrage contre le Paraguay qui poursuit sa route. Le Brésil a eu de la misère, mais ils ont quand même battu le Japon 2-1. Aussi, accède au huitième de finale. Et les Pays-Bas ont perdu contre le Maroc, ce qui veut dire que le Canada va affronter le Maroc samedi prochain en huitième de finale. Pour ce qui est d'aujourd'hui, Côte d'Ivoire affronte la Norvège. Est-ce que ce sera le retour de Erin Haaland qui a pas joué le dernier match parce que son équipe contre la France, il y avait pas grand enjeu là. On a décidé de le reposer le grand Norvégien. La France va affronter la Suède et le Mexique affronte l'Équateur. Oh, ça va être un gros match. Ça va jouer raide. Ça joue raide dans ce coin-là, le soccer. On va dire une affaire, on tombe à terre, mais pour les bonnes raisons cette fois-là. Et on surveille ce qui se passe du côté de Wimbledon. À part Félix Auger-Aliassime qui a joué un grand match, 6-3, 6-1, 6-4. Tous les autres Canadiens ont perdu. Denis Shapovalov du côté des hommes et chez les dames, ben, il en reste plus parce qu'il y avait Leila Annie Fernandez qui, elle, s'est inclinée en deux manches de 6-3 et 7-6. Et il y avait aussi Bianca Andreescu qu'on surveillait parce qu'elle avait passé au travers des qualifications. Elle s'en était bien sortie. On avait quand même certaines attentes. Ça s'est terminé assez rapidement, deux manches de 7-6 et 7-6 là, lors du premier tour. On va suivre Félix Auger-Aliassime pour ce parcours du troisième tournoi majeur de la saison dans le tennis. Le prestigieux Wimbledon.
5: Oh.
4: Bienvenue dans vos 100 000 matins, édition du mardi. Non, allez-y, lundi. Pas en tout, Fred. Mardi 30 juin, j'espère que vous allez bien. Fred Côté avec vous à la barre des 100 000 matins, version estivale. J'espère que vous allez bien à la veille de cette fête du Canada. À la veille de cette première canicule, il va faire chaud en tabarouette. Aujourd'hui, c'est quand même pas si pire. Tu sais, j'ai parlé là dans les différentes météos. Mettons que ça tourne autour de 34-35 degrés avec le facteur humidex. Bon, tu vas me dire, c'est chaud. Mais il y a Environnement Canada a émis un avertissement de chaleur intense et à partir de mercredi, jeudi, des nuits là, très chaudes autour de 25-26 et le jour avec le facteur humidex, ça pourrait monter jusqu'à 45. OK, on n'est pas encore au niveau européen, là, au niveau de la grosse canicule, la grosse vague de chaleur en Europe. Mais quand même, il va faire très, très chaud dans les prochains jours. Fait que gardez-vous hydraté, gardez-vous au frais. D'ailleurs, là, j'ai des petits trucs que je vais vous donner là, au courant de la prochaine heure. Il y a Francis Frappier qui va être là pour la chronique finance. On va parler vacances. Combien ça prend d'argent pour aller en vacances? Ben, c'est sûr que ça dépend toujours des vacances que tu veux. Tu vas aller passer une nuit au motel Mon Repos, ça te coûtera pas trop cher, là, parce qu'à 15$ la sieste. Comment je sais ça? Ah, oh, ça, c'est une autre paire de manches. Et sinon, dans les prochaines minutes, je vais vous parler de Brendan Gallagher. Ça a été annoncé aussi hier. Brendan Gallagher est officiellement échangé par le Canadien de Montréal. On le savait bien. On savait quasiment aussi qu'il s'en allait aussi. Là. On savait bien que c'était pour se diriger du côté de Vancouver, qui est sa ville natale. Il est né dans ce bout-là. Il voulait retourner dans ce coin-là. Puis je pense que le Canadien et Brendan, tout le monde voulait que ça finisse bien, cette affaire-là. On aurait aimé ça que ça se poursuive, là, mais on voulait quand même que ça finisse très, très bien. Fait que je vais vous parler des certains faits marquants de la carrière de Brendan Gallagher dans les prochaines minutes. Mais pour tout de suite, on a de l'excellente musique comme à l'habitude. On commence avec Losing My Religion, c'est R.E.M. dans le meilleur de la musique. A.O. Bon mardi tout le monde.

0: Boucher.
1: Le Canadien a annoncé hier que Brendan Gallagher avait été échangé aux Canucks de Vancouver. C'est pas une grande surprise. Bon, on sait que Brendan avait annoncé là, quand la saison s'était terminée que pour lui c'était terminé à Montréal. Et Montréal avait annoncé aussi, ben, on veut faire plaisir. Là. Ça a été un guerrier pour nous autres. D'ailleurs, je pense que l'empreinte de Brendan Gallagher sur la mentalité, pas nécessairement sur la glace, là, mais sur la mentalité, ce qu'on veut instaurer comme culture d'entreprise, je pense que Brendan en est grandement responsable. Puis on va voir cette empreinte-là pour très, très longtemps. Fait que donc, c'est fait. Il va être à Vancouver. On va l'affronter. Ça va être bizarre. Mais quand même, ça a été tout un guerrier pour l'organisation. Et ce matin, j'ai quelques petits faits bien intéressants pour vous autres concernant Brendan Gallagher. 5 pieds 9 pouces. C'était le plus petit joueur disponible au repêchage. De toute la gang qui était disponible au repêchage cette année-là, il était le plus petit et malgré ça, le Canadien l'a sélectionné. Pareil, c'est à peu près la seule équipe qui s'intéressait à Brendan. D'ailleurs, Brendan Gallagher s'est même pas présenté au repêchage cette année-là parce qu'il dit, 5 pieds 9 pouces, les chances que je sois repêché, moi qui joue à Vancouver, oh, sont très très minces. Il y a juste une équipe qui s'intéresse à moi, c'est Montréal. Mais finalement, Colin, il a tout donné pour cette équipe-là. Tu sais, des fois, là, c'est ça. Quand même, 13e rang pour les matchs joués. 911 matchs joués avec le Canadien de Montréal. 246 buts, 487 points. Ça lui donne à peu près là, le 25e rang au niveau des marqueurs de toute l'histoire. Repêché 147e au total, choix de 5e ronde. Qui aurait pu s'attendre à ce que ça finisse comme ça, là, que ça se rende jusque-là, cette histoire-là, avec Brendan Gallagher? On s'entend. Tu sais, Brendan a été tout un guerrier. Un gars qui s'est donné dans l'enclave, tout ça. Il s'est fait frapper fort. Il a été dur avec son corps. Les autres adversaires ont été durs avec son corps aussi. Je me rappelle, c'est la finale de la Coupe Stanley, je pense. Moi, depuis ce temps-là, mes enfants l'appellent le petit magané. Parce que il y avait une altercation avec Sergachev, puis il était ressorti de là la face en sang, puis tous mes enfants avaient vu ça. Oh boy! Comme le premier contact de face ensanglantée dans leur vie. Fait qu'ils avaient fait comme, what? C'est quelque chose. Fait qu'ils ont toujours appelé le petit magané à partir de là, sans compter toutes les tiges de métal qu'il doit avoir dans les mains puis dans les doigts, ce gars-là, là, cassé à plusieurs reprises. Mais quand même, son premier but, il l'a compté contre nul autre que Martin Brodeur. Tu sais, c'est quand même pas mal, là. Tu sais, t'arrives dans la Ligue nationale, ton premier but, tu le comptes contre un des meilleurs gardiens de l'histoire. C'est pas rien. Et surtout, ce qui est pas rien, c'est que Gallagher a quand même réussi des saisons de 30 buts, ce qui lui a valu d'ailleurs son gros contrat offert par Marc Bergevin. Mais quand même, ce sont des belles saisons, là, pour Brendan Gallagher à cette époque-là. Il nous a fait vibrer vraiment, là, Brendan. Et je sais, je vais terminer avec ça. Moi, ce qui m'a fait vraiment vibrer, puis ce qui m'a prouvé que ce gars-là était un grand des grands des grands, pis qu'on l'oubliera jamais, c'est déjà la fin de la saison, rayé de la formation, commence la série, pas de la formation. T'sais, il doit le savoir, le monde doit le savoir un peu que ça, la fin est proche en tabarouette, là. Puis non, tu joueras pas. Puis finalement, hey, on a besoin de toi contre le Lightning de Tampa Bay. Il rentre, première présence, un but, bang! Tu sais, ça s'invente pas, ces affaires-là. Fait que moi, ça, c'est mon humble avis, là. Tu sais, des numéros 11, il y en a eu dans l'histoire du Canadien. Ryan Walter, moi, le premier numéro 11 que j'ai connu. Ça fait un bout. Il y a eu Sakou Koivu, qui a été un excellent numéro 11. Mais pour moi, Fred Côté, le seul et unique numéro 11 du Canadien va être pour toujours Brendan Gallagher. Je sais qu'il n'a rien gagné. Mais la culture d'entreprise que lui a installée, la façon, son éthique de travail, ça va rester avec le Canadien de Montréal pour des années. Et vois-tu, Carey Price au sommet du Centre Bell, je pense pas. Pas à mon avis. Mais Brendan Gallagher, je pense que son empreinte est plus grande encore que celle de Carey Price. Le numéro 11 de Gallagher devrait être au sommet du Centre Bell. C'est ma toune d'été, Scotch and Bosch de Blue Jeans Bleu dans le meilleur de la musique. Merci d'être là ce matin.

0: Il va faire très, très chaud dans les prochains jours. D'ailleurs, il y a un avertissement de chaleur intense émis par Environnement Canada sur à peu près là, toutes les régions du Québec. Ça va frôler les 45 degrés avec le facteur humidex. Oh, qu'il va faire chaud! Et là, ben ça veut dire un classique de l'été. Le fameux reportage sur qu'est-ce qu'il faut boire, qu'est-ce qu'il faut pas boire pour se garder bien hydraté. Je vous fais ça dans les prochaines minutes. On a aussi de l'excellente musique pour vous autres avec Yellow Card et Bedroom Poster dans le meilleur de la musique. Ah oh!
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4: Bonjour, ici Michel Scarpino. Voici le bilan de l'actualité. Signe que l'été est bien arrivé, les Jeudis Centre-Ville s'installeront au fil des prochaines semaines sur la scène à l'angle des rues commerciales et Saint-Joseph. Cette année, ce sont 4 soirées qui seront présentées à intervalles de 2 semaines. La première de cette série de spectacles aura lieu ce jeudi, alors que les groupes ADN et Boys Band Story se succéderont sur la scène. Geneviève Ely, superviseur au service des loisirs de Ville de la Tuque.
5: On peut penser aux Backstreet Boys, aux New Kids on the Block. Il y en a eu plusieurs, puis ça, on parle vraiment aussi, mettons, de Jonas Brothers, qui sont un petit peu plus récents, mais aussi des années 80, des années 90, là, donc ça devrait être une soirée vraiment le fun.
4: Par ailleurs, la tradition des vendredis artistes d'ici a débuté vendredi dernier au Parc des Générations. Une bonne foule a assisté au spectacle présenté par l'Harmonie de la Tuque. Avec Souvenir en chanson, Luc Casey assurera le prochain spectacle du 10 juillet. Rappelons que tous ces événements sont présentés gratuitement. Puisqu'il est question des Jeudis Centre-Ville, mentionnons qu'au cours des 4 soirées, les participants seront invités à répondre à un questionnaire portant sur leur appréciation de la programmation de cet événement. Les gens seront interrogés de façon aléatoire par des étudiants dans le cadre d'un questionnaire auquel il faudra consacrer une quinzaine de minutes. Le sondage de provenance s'intéressera au profil des gens qui participent aux Jeudis Centre-Ville et voudra savoir pour quelles raisons ils choisissent d'y passer du temps. On veut savoir ce qu'ils apprécient d'un pareil événement. En mars dernier, un montant de 26 900 $ a été autorisé par le Conseil d'agglomération afin de défrayer les coûts de cette étude via le Fonds Région et Ruralité. Le coût de sonde sera analysé par la firme Segma. On devrait en connaître les résultats plus tard. Mentionnons que le dernier sondage ayant porté sur les Jeux du Centre-Ville remonte à 2017. Ça complète vos actualités Arsenal Média. 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
7: La Tuque, présentement, c'est déjà confortable. On est à 19 degrés au cœur de la ville. Ça va continuer de monter maximum 26 aujourd'hui avec le facteur humidex. On pourrait même atteindre 31. Ça va être chaud aussi dans les prochains jours, mais quand même assez instable. Comme aujourd'hui, là, ça commence avec du soleil, mais ça sent nuage en mi-journée. Ça amène 40% de probabilité d'averse en fin d'après-midi avec un risque d'orage aussi en fin de journée. C'est exactement le même scénario pour demain. Peut-être même un petit peu plus intense, là, pour jeudi avec plus de pluie. Claudia Martel vous attend dans son émission Le Trafic à compter de 15 heures. Manquez pas ça. Merci d'être avec nous ce matin.

prochains jours, comment bien s'hydrater, qu'est-ce qu'il faut boire, qu'est-ce qu'il faut pas boire. Ben ça, c'est un classique de l'été. Oui, de la chaleur, hein, mais cet article-là, il revient pas mal à toutes les années. Mais quand même, c'est surprenant. Je vous en reparle dans les prochaines minutes, tout de suite après. Yellow Card, Bedroom Poster avec Good Charlotte dans le meilleur de la musique. À haut!

devrait faire pas mal très chaud, comme on dit, dans les prochains jours. Il y a une vague de chaleur intense qui a été, d'ailleurs, un avertissement de chaleur intense émis par Environnement Canada pour les prochains jours, là, demain, du moins jusqu'à à partir de demain jusqu'à samedi prochain. On pourrait avoir des températures là, qui vont tourner autour de 45 degrés avec le facteur humidex, tu vas me dire, mais quand même, c'est 45 degrés ressentis. Ça, c'est chaud, pas mal, pas mal. Fait que, comment on fait? C'est certain, là, à toutes les années, on offre le même, les mêmes avertissements, surtout pour les personnes âgées. 65 ans et plus, là, c'est là où on commence à avoir le plus de problèmes avec la chaleur. Donc, on, tu sais, on invite les gens là, à se tenir au frais, des endroits qui sont climatisés. Boire beaucoup d'eau, rester bien, bien hydraté parce que la déshydratation arrive vite quand il fait chaud de même. Et ça, ça peut créer des problèmes assez rapidement, là, autant au niveau cardiovasculaire qu'au niveau des reins, au niveau de, tu sais, du cerveau et tout ça, là. Fait qu'il peut avoir des complications. Fait que, restez bien hydraté, restez bien au frais. Ça, c'est important. Tu sais, on réduit nos activités. On se nerve pas, hein? On déménage le 1er juillet, il fait 40 degrés, qu'est-ce qu'on fait? On prend des pauses régulièrement, hein? Puis c'est pas nécessairement prendre la bière. Oh que non, parce que la bière, c'est pas bon. La bière, justement, ça a un effet diurique. Tu vas faire pipi plus souvent. Si tu fais pipi plus souvent, il y a plus d'eau qui sort de ton corps, donc tu te déshydrates, donc c'est dangereux. Ça fait partie là, des recommandations des boissons à ne pas boire, les boissons à éviter quand il fait très, très chaud. L'alcool en est un, les boissons qui sont sucrées aussi. Ça, c'est... c'est jamais ben ben bon parce que ça crée le même effet dans le sens où ça va faire aller aux toilettes plus souvent. Donc, tu vas te déshydrater plus rapidement. Et on pose toujours la même question. Café, thé au niveau de la caféine. Parce que oui, la caféine à l'extrême, ça peut faire ça. C'est sûr que si tu bois 14 cafés par jour, il y a des chances que la caféine sur ton système te déshydrate un peu. Mais si t'en bois juste un le matin, inquiète-toi pas, il n'y a pas de problème avec ça. Qu'est-ce qu'il faut boire quand il fait chaud de même? Premièrement, ben oui, on sait que les boissons sucrées, c'est pas l'idéal, mais les boissons pour sportifs, là, toutes les boissons hydratantes pour les gens qui s'entraînent, pour les gens qui font du sport, c'est bon parce que oui, ça va t'aider à garder, à rester bien hydraté et ça, malgré des efforts physiques un peu plus soutenus. L'autre, ben c'est un classique. Hein? On est fait à 70 % d'eau. Fait que c'est normal que la meilleure affaire à boire dans la vie, c'est de l'eau. C'est pas compliqué. Ça a toujours été ça. Ça va toujours être ça. Je vois pas le jour où on va. En tout cas, moi, je me tanne pas de l'eau. Tu sais, il y a rien qui me déshydrate mieux que de l'eau. T'as soif, t'as quelque chose, besoin de quelque chose. Un bon grand verre d'eau, là. Mais il semble qu'après ça, là, t'es bien. Et moi, c'est le seul avantage. Tu sais, j'haïs l'hiver. Moi, l'été, 45 degrés, là, je vais être super bien, là. M'installer en dessous d'un parasol, tranquillo, bouge pas trop trop. Je vais passer au travers, je te le jure. Mais, le seul avantage que j'ai de l'hiver, c'est que l'eau, quand elle fait couler l'hiver du robinet, elle est très froide. Et c'est ce que j'aime. Mais bon, l'été, tu mets des glaçons dedans, puis ça fait pareil. Donc, l'eau est le numéro un. Je m'en ai dit le numéro un, non, parce que le numéro un est surprenant. Le numéro un, c'est le lait. Moi, j'aurais jamais cru. T'as chaud, il fait chaud à mourir. T'es déshydraté, t'as soif. Prends un bon grand verre de lait. Oh boy, que ça passe. D'ailleurs, un bon grand verre de lait. Je me rappelle pas la dernière fois que j'ai pris un grand verre de lait. Non, ça doit faire un bon un peu dans les céréales, mais même des céréales, pas un grand buveur de lait finalement. Mais pourquoi le lait? Parce que ça, c'est une étude qui vient de l'Écosse. D'ailleurs, j'aurais pensé qu'en Écosse, on aurait dit c'est la bière, voyons donc. Mais non, le lait, c'est juste parce que bon, c'est légèrement sucré, il y a des protéines aussi là-dedans. Fait que tu sais, lactose, protéines, sodium, tout ça, ça va retenir l'eau plus longtemps dans ton corps, ce qui fait que tu vas rester mieux hydraté, ce qui fait que le lait est, paraît-il, la boisson numéro un quand t'es déshydraté, mais pas dire une affaire, il n'y a rien comme un bon grand verre d'eau bien glacé. Walking on the sun, tiens, c'est un peu de propos, ça. Bon, OK, le lien est peut-être un petit peu boiteux, là, mais quand même, c'est la formation Smash Mouth dans le meilleur de la musique. Merci d'être avec nous autres. On vous souhaite une belle journée. À haut!

0: On a de l'excellente musique qui s'en vient pour vous autres dans les prochaines minutes avec, entre autres, Luke Combs et Back in the Saddle. Et tout de suite après, c'est Vanessa Boulay qui est avec nous pour la chronique bien-être. Pas pantoute, là, mon gars. Vraiment pas. C'est plutôt Francis Frappier qui s'en vient. Ça ressemble tellement pas. Francis Frappier s'en vient avec nous autres pour la chronique finance. On va parler de vacances avec Francis, surtout de budget vacances. Ça, tout de suite.
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0: Chronique Finance avec notre expert de chez Finexia, Francis Frappier. Bon matin, Francis.
1: Yes, bon matin, Fred.
0: Ça va?
1: Ça va très bien, toi aussi?
0: Ça va très bien, merci, Francis. Certainement, moi, notre sujet d'aujourd'hui me concerne parce que la semaine prochaine, je serai en vacances et on va parler de tout ça cette semaine, les vacances, les budgets vacances.
1: Ah oui, effectivement, il faut que ça rentre dans une case à planifier, à budgéter, mais tu sais, c'est comme parfait, mais c'est quel genre de vacances qu'on veut. Fait que ouais. Idéalement, comme toute chose, c'est dispensé d'avance, c'est sûr et certain.
0: Parce qu'une petite journée au motel Le Repos, ça coûte pas trop cher, ça, là. Ça n'a pas besoin de planifier grand-chose là-dessus.
1: Non, effectivement, le motel de repos au coin, là, ou le motel du coin, effectivement, ouais, ouais. C'est un peu moins cher.
0: Ou l'assiette est à 15$.
1: Ouais. Mais tu sais, si on veut profiter de belles vacances,
0: oui, ben oui.
1: Ça ce budget. Et c'est de le faire un peu d'avance, sans dire nécessairement de dire qu'est-ce qu'il y en est, mais idéalement, c'est de le faire. Et surtout, c'est de dire, ben, la case budget, faut qu'elle soit là, parce qu'on l'entend, pas grave, on va mettre ça sur la carte, je repayerai après.
0: Ouais.
1: Je le sais pas. Je suis privilégié de ce côté-là. C'est pas dans mes avances. Tu sais, c'est pas, comme, pas la façon que je procède. Mais il me semble que quand tu as fini tes vacances, il doit être stressant, tes vacances après ça.
0: Ben, un petit peu, surtout au pourcentage que tu vas avoir au niveau des intérêts de ta carte de crédit. Là. Puis, tu sais, on s'entend que tu rembourseras pas ça d'une claque, là, des vacances de ce prix-là. Moi, la question que je me pose, Francis, est-ce que ça vaut la peine peut-être d'aller puiser dans ses réserves pour partir dans un voyage?
1: Ben, tu sais, c'est quelles réserves qu'on passe? C'est-tu les réserves pour le fonds d'urgence? C'est-tu les réserves pour l'indépendance financière? C'est-tu la réserve pour un achat autre qui s'en vient important, des rénovations importantes, de genre de toit? Tu sais, c'est pour ça que c'est important d'avoir vraiment son espace budget planifié qui s'appelle vacances.
0: Okay.
1: Puis de ne pas arriver là parce que justement, Caroline, si on dépasse nos vacances, parce que tant qu'à être en vacances, là, on a du plaisir. Puis là, l'émotion rentre là-dedans. Puis là, on a du fun, bien sûr, mais c'est comme après coup, c'est comme, ouais, tu sais, on dépassait 1 000 à 1 500 de trop, 20% sur la carte de crédit, pas capable de le payer. Ben, tu sais, c'est comme, si on le paye pas à la fin de l'année, c'est 300$. Caroline, c'est un budget de vacances de l'année suivante qui est amputé à ce côté-là. Fait que c'est vraiment important de bien le planifier, de bien projeter, de faire des calculs. Ben oui, c'est plate, mais c'est bien plus le fun de dire « Yes, mes vacances, j'ai respecté le budget, l'année prochaine, on fait la même affaire » que d'arriver de dire « Caroline, là, ça me semble que je l'ai encore sur le cœur, ce voyage-là, je le paye encore, ça fait 6 mois. » Fait que ouais. De bien budgéter, de faire l'exemple, de pas justement utiliser les autres comptes sans faire à des urgences. Parce que si t'es là en vacances, là, tu te dis, ah, c'est pas grave, je vais piger dans mon 3 mois de prévoyance, puis on pige dedans, puis oups, il arrive malheureusement la bad luck, et on est fait à ce côté-là.
0: Puis j'imagine aussi, Francis, que si on les planifie d'avance, on peut, tu sais, avoir peut-être des plus belles vacances, dans le sens où on va pouvoir se payer quelque chose d'un peu plus, peut-être, haut de gamme, que si on part à la dernière minute, faut trouver quelque chose, là, j'ai pas de budget, là, il va falloir j'en mettre ça. Tu sais, si tu te poses un paquet de questions, tu vas finalement peut-être aller à l'option la plus facile. Mais si tu te prépares d'avance, là, tu vas pouvoir faire peut-être un de tes voyages de rêve, là.
1: Ben exactement, parce que à cette heure, on sait, avec tous les sites à rabais qu'on peut tous connaître, ben, tu sais, en le prenant d'avance, ben, on a une idée de prix, ça, on le vérifie, fait que ça permet de, justement, de mieux magasiner, d'avoir des deals, comme tu dis, écoute, finalement, c'est que moi, j'avais budgé ça, puis finalement, c'est pas l'hôtel Mon Repos, c'est que c'est le motel Bon Repos,
0: oui.
1: Fait que, qu'on peut avoir de ce côté-là, fait que, tu sais, également, de se prendre d'avance à travers ça, puis idéalement, si on va se mettre une fourchette, ben, tu sais, 5 à 10 % de ton revenu annuel net, pourrait être considéré, de dire, c'est dans mon plaisir. Ça fait partie du 20% qu'on devrait être là. Mais, si on a des dettes de l'autre côté, ben, on devrait se priver de vacances puis d'être plus tranquille. C'est vraiment ça. Puis, ah, ouais, mais je me prive encore, je travaille fort. Ben, tu vas travailler fort toute ta vie puis tu vas travailler encore juste plus fort si tu le fais pas. Fait que, c'est de dire, oui, cette année-là, oui, elle est plus restreinte, elle est moins glorieuse, elle est moins belle sur les réseaux sociaux des photos, mais en pauvre, c'est tout, puis profite, puis organise-toi pour que l'année prochaine, ils vont être belles tes vacances.
0: Oui, puis il y a moyen de le faire aussi, parce que tu sais, des vacances pas chères, c'est possible. Là, on fait bien des jokes avec Motel Mon Repos, mais tu sais, de rester au Québec, tu sais, de pas aller nécessairement dans les hôtels les plus chers, les plus beaux endroits, juste de se promener puis se faire de l'automobile, des fois, tu sais, on va trouver des gîtes, on va trouver des endroits où ça va être super le fun aussi, on va passer des belles vacances, comme tu dis, en préparation d'une vacance futur où là, hey, l'année prochaine, cette année, on coupe, on serre un peu la ceinture, comme on fait pour n'importe quoi d'autre. Mettons qu'on a une grosse dépense, mettons qu'on veut s'acheter un nouveau véhicule, mettons qu'on a, tu sais, on prépare ça d'avance. Fait que ce que je retiens ce matin, Francis, c'est qu'on se prépare. C'est tout aussi simple que ça.
1: On se prépare, on le budgète, on le planifie. Donc, pour que ça soit justement agréable, de dire, pas stressé, puis de, tu sais, c'est là que c'est dommage, de, Ah ouais, je vais me priver. Ah, ou comme je disais, tu sais, le ah ouais, finalement, je vais vous repayer ma carte. Ouais. Fait que c'est comme c'est pas le fun là, de penser à ça dans les vacances et dire justement, oui, on a les vacances, on sait un peu les restaurants, on a budgété, on sait où c'est qu'on s'en va. Et là, on fait yes, je décroche, la tête, l'esprit tranquille, la tête en paix, puis là, on a du plaisir de ce côté-là.
0: Francis, vouloir faire un budget, là, c'est jamais bien le fun, puis il y a personne qui veut s'en servir. Yeah, aujourd'hui, je fais un budget. C'est quoi le meilleur outil pour commencer, pour partir, pour faire un bon budget? Mettons, un premier budget pour quelqu'un qui n'en aurait jamais fait.
1: Ouais, ben, tu sais, il y a plein d'outils en ligne qui existent, puis sinon, les gens peuvent m'écrire, puis je peux fournir le mien. Puis il y en a. Puis c'est de prendre idéalement les 6 derniers mois. Tu sais, fait souvent on les a là. Tu sais, on paye avec des cartes, des cartes de crédit. Puis c'est de prendre tous ces 6 derniers mois là, minimum 3 mois. Puis c'est de le calculer. Puis après ça, c'est des petits trucs, par exemple, qu'on oublie. Tu sais, si on le fait par soi-même, puis on l'écrit souvent. Tu sais, la personne va écrire des grandes tâches. Mais tu sais, des cadeaux, tu sais, ah ben ouais, j'ai ça à Noël, hein, les fêtes. Fait que, tu sais, c'est sporadique dans l'année, puis tu y penses pas parce que puis ça se fait dans tes 3 derniers mois. Ben t'as pas eu de cadeaux à faire non plus à travers ça. Fait que, tu sais, c'est juste des fois de dire ah, ça me coûte combien par année? Parfait, je vais ramener ça par mois. OK, ça, tu sais, mettons l'essence, je garde à 3 semaines. Fait que, et c'est de bien faire le calcul, de dire, je mets l'essence à chaque semaine. Ben, ils sont de ça par mois, c'est fois 52 divisé par 12. OK, c'est pas fois 4 parce que ça fonctionne pas. Ça, je l'ai vu, là. OK, ben, je fais ça aux deux semaines. Fait que fois 2, je fais ça chaque semaine fois 4. Là, c'est comme, moi, j'arrive pas, mais j'ai déjà vu jusqu'à 3 000 $ de différence annuelle. Hey, parce que c'est des fois 2 et des fois 4. Ouais. Et non vraiment le vrai chiffre. Fait que, tu sais, peut-être, c'est, il y a 52 semaines, fait que fois 52, si c'est 2 semaines, fois 26. Tu les ramener ça par mois, divisé par 12, c'est correct. Fait que, des outils, regardez le passé, puis continuez à le faire à chaque mois. Une business, là, avec les comptables, là. La comptabilité est là, mensuelle. Ben, soyez votre business de vous-même.
0: Ah, ben, le conseil est juste. Francis, merci beaucoup. On peut avoir tes conseils. On te trouve sur le web. Tu es de chez Finexia. Merci. Puis, on se reparle pas la semaine prochaine. Tu vas être avec Olivier Bombardier qui me remplace. Mais nous, on se retrouve dans 2 semaines. Francis, sans faute.
1: Yes.
0: Merci.
1: Bonne vacances, Fred. Merci. Profitez-en bien
0: right.
1: Et bon budget.
0: Yes, sir. Tout est déjà budgété. T'inquiète. Salut, Francis.
1: C'est bon. Salut, bonne journée. Ses yeux.

0: Pas le temps de niaiser, on s'en va aux nouvelles avec Louis-Philippe Arnoirel, un bulletin national, puis après ça, on va parler sport et dernière heure des 100 000 matins qui s'en vient pour vous. Tout de suite, après, restez là. Merci d'être avec nous autres ce matin. Bonne journée.
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4: Bon mardi, ici Louis-Philippe Arnois Harel. La fondation chargée de la collecte de fonds destinée à la restauration du 24 Sussex a reçu plus de 100 000 $ de dons au cours des quelques jours qui ont suivi l'annonce par le premier ministre Mark Carney de son projet de rénovation de cette résidence classée au patrimoine. Monsieur Carney a présenté son projet visant à organiser une collecte de fonds publics et un concours d'architecture pour restaurer l'ancienne résidence officielle des premiers ministres. Le budget de la rénovation n'est pas encore déterminé, mais Theresa Marquis, directrice de la Fondation Rideau Hall, a précisé que le plafond des dons individuels était fixé à 5 millions de dollars, soit 10 % de l'objectif de 50 millions. Un jeune cycliste de 11 ans, happé par une automobiliste, a succombé à ses blessures à Québec dans le secteur de Beauport. La collision s'est produite en après-midi près de l'intersection de l'avenue des Sablonnières et du boulevard Raymond. L'automobiliste, une femme de 76 ans, aurait tenté de quitter les lieux de l'accident. La police de Québec a confirmé son arrestation pour accident et délit de fuite. Le jeune garçon, qui présentait des blessures graves, a été transporté vers un centre hospitalier où son décès a été constaté en soirée. Alors que le 1er juillet approche, la forte chaleur met les déménageurs à risque de blessures et de malaise. Selon la docteure Jeanne Daguer, physiatre en médecine physique et réadaptation au CHUM, la blessure la plus commune lors d'un déménagement est de loin la lombalgie, c'est-à-dire une douleur au bas du dos. Elle souligne l'importance de bien s'hydrater et de faire des pauses en cas de surchauffe pour prévenir étourdissement et chute. Et pour terminer, Santé Canada a autorisé la mise sur marché du premier générique de sémaglutide injectable destiné à la perte de poids. Ce produit, fabriqué par l'entreprise canadienne Apotex, est commercialisé sous le nom de Svemia et constitue une version générique du médicament de marque Wegovy. Selon Santé Canada, Svemia est destiné au traitement hebdomadaire des personnes âgées de 12 ans et plus, en complément d'un régime hypocalorique et d'une activité physique accrue. C'est ce qui complète vos actualités Arsenal Media. Passez une bonne journée sur nos ondes.
5: Commençons avec le Canadien de Montréal, parce qu'il y a eu beaucoup de nouvelles émanant du Centre Bell hier. Entre autres, ben ça y est, c'est officialisé. Brendan Gallagher n'est plus un joueur du Canadien de Montréal. Le Canadien qui l'a échangé à sa demande. Puis bien sûr, il fallait rendre service à ce gars-là. Là. Il nous a tellement donné. D'ailleurs, je pense que l'empreinte de Brendan Gallagher sur la mentalité, sur la culture de l'entreprise va rester pour des années et des années, même après qu'il ait pris sa retraite. Je pense que ce qu'il a fait au sein du vestiaire, au sein de cette organisation, là, va rester pour, ben, je vais le dire pour toujours, mais pour en tout cas, ça a pris bon grand bout de temps. D'ailleurs, on devrait mettre son numéro 11, parce que pour moi, le seul numéro 11 du Canadien de Montréal, c'est Brendan Gallagher. Le Canadien de Montréal a octroyé des contrats, des offres qualificatives plutôt. On a soumis des offres qualificatives à 8 joueurs, dont Zachary Bolduc, Kirby Dach et Haber Jackay. Ils en ont aussi donné des offres qualificatives à Jared Davidson, Sean Farrell, Hunter McCown et Maximilian Schubert, que on a acquis tout récemment en échange de Joe Roy qui a été échangé au Mammouth de l'Utah. Sinon, toujours chez le Canadien de Montréal, entre autres Age, Zarovski et Pugachev, les trois grands noms, je dirais, du Canadien de Montréal en termes d'espoir, vont faire partie du camp de perfectionnement du Canadien là, qui s'en vient la semaine prochaine. Au total, c'est 37 joueurs là, qui vont y participer. On se déplace du côté de la Coupe du Monde parce qu'on connaît maintenant l'identité de l'adversaire du Canada lors des huitièmes de finale. On surveillait bien sûr le match en fin de soirée hier entre les Pays-Bas et le Maroc. Mais ça a pris des tirs de barrage et c'est finalement le Maroc qui l'a emporté 3-2. Donc, le Maroc va affronter le Canada samedi prochain. L'Allemagne a perdu, ça c'est une surprise, contre le Paraguay en tirs de barrage hier. Et le Brésil, ça a été plus difficile qu'on pensait, mais ils ont quand même gagné contre le Japon. On surveille aujourd'hui Côte d'Ivoire, Norvège, France, Suède, Mexique, Équateur. Des matchs de l'Amérique du Sud, à ce prix que ça brasse tout le temps, ça va être un match pour hommes, comme on dit. Et du côté de Wimbledon, le seul Canadien encore en liste, parce que le premier tour, ils sont tous tombés. Leilani Fernandez a perdu, Bianca Andreescu a perdu et Félix Chapovalov a abandonné. Donc Félix, troisième tête de série, a gagné facilement 6-3, 6-1, 6-4. On va suivre son parcours, bien sûr, au All England Club en Angleterre pour le tournoi de Wimbledon.
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5: Bienvenue dans vos 100 000 matins, édition du mardi 30 juin, la veille de notre fête, comment dire, nationale. Pas de ta fête, ça, c'est la fête du Canada, la fête de notre pays. Fred Côté avec vous, bien content d'être là. Encore une belle heure pour vous accompagner. Dans quelques minutes, je vais vous parler. Les spectacles, parce que là, c'est la fête du Canada, et c'est là que je m'en allais avec ça. C'est la fête du Canada, oui, en général, c'est des artistes canadiens, mais il y a des artistes québécois. Puis on fête ça quand même au Québec. Fait que j'ai une liste là, d'artistes québécois qui vont se donner en spectacle, vont être en spectacle pour la fête du Canada. Je reviens avec ça dans quelques minutes. On a de l'excellente musique, comme à l'habitude, avec, entre autres, Talk et Time Machine, dans le meilleur de la musique à haut. Merci d'être avec nous autres. On vous souhaite un très bon mardi.
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2: Oh! C'est la fête du Canada demain. Puis là, on pourrait penser, ouais, nous autres, la fête du Canada, on est Québécois, nous autres, on n'est pas Canadiens. Ben, on est quand même Canadiens. J'ai une petite nouvelle pour toi, là. T'as bien beau être séparatiste, mon gars. On reste quand même des Canadiens. Pour l'instant, on est quand même des Canadiens. Fait que, pourquoi pas ne pas fêter les deux? Bon, peut-être qu'on a plus de fun à fêter la fête du Québec que fêter la fête du Canada, mais c'est quand même le fun. Tu sais, je regarde la liste des endroits où on célèbre. On pourrait penser, ben, c'est bien fête du Canada, Ottawa. Ben, c'est sûr. C'est le gros chaud. Peut-être un peu Montréal, mais pour le reste au Québec, il se passera pas grand-chose. Ben, sois surpris un petit peu parce que ça bouge pas mal. D'ailleurs, je vous invite à consulter les sites de vos municipalités. Ville, municipalité, là, appelle ça comme tu veux. Parce que même à petite échelle, des fois, on a des choses. Peut-être pas des grands spectacles à grand déploiement avec des grands noms, mais quand même, vous allez en voir peut-être quelqu'un un peu plus local ou quelqu'un un chansonnier. Ou, il va y avoir quelque chose dans le parc quand même pour célébrer la fête du Canada. Un petit spectacle, jeu gonflable, animation, tout ça. Fait que je vous invite à consulter les sites de la ville parce que souvent là-dessus, que vous allez trouver toute l'information. Tu sais, les villes ont ce mandat-là de divertir, d'organiser des événements pour la population, mais où tu veux qu'ils partagent l'information, sinon sur l'infolettre ou sur le site de la ville comme telle ou de la municipalité. Fait que ça, c'est votre premier réflexe. Sinon, du côté d'Ottawa, ça c'est certain, c'est toujours le gros party de ce côté-là, puis c'est bien normal, là. On s'entend, là, hein? La fête la Saint-Jean à Montréal, et c'est plein d'Abraham, c'est quelque chose, fait que c'est normal que la capitale nationale soit l'endroit où on fête le plus la fête du Canada. Et il y a des gros noms québécois qui y sont, entre autres Isabelle Boulay, Pierre Lapointe et Diane Dufresne. Diane Dufresne, pour moi, s'est dit ça, cette année, je fête les fêtes nationales. Moi. Québec, je sors, et le Canada, je sors aussi. Je vais aller me montrer à la face, montrer que j'existe encore. Ben merci, Diane. Et ça risque d'être tout un spectacle, ça, du côté de Ottawa. Puis elle est pas tout seul, là. Ils sont pas tout seuls aussi, là. Il y en a d'autres. La fête, ça, le spectacle s'appelle Célébrons notre Canada. Ouais, Célébrons notre Canada. Je sais pas s'ils vont faire une petite, ils vont passer le chapeau, là, pour Rideau Hall, là, à la fin du, tu sais, ils ont déjà eu, Mark Carney a fait une campagne, là, de levée de fonds, là, pour réparer puis rénover, là, le Rideau Hall, la maison officielle du premier ministre. Je sais pas s'ils vont passer le chapeau après le spectacle à Ottawa. Ça serait baveux, mettons, on va dire ça de même. Du côté de Montréal, c'est dans le Vieux-Port que ça se fête. Et c'est William Cloutier qui va être en vedette de ce côté-là. À Nivelle-Neuve, elle va être du côté de Québec. Parce que oui, sur les plaines d'Abraham, on fête quand même la fête du Canada. Donc, à Nivelle-Neuve, qui va sûrement chanter un ange qui passe. Hein, cette chanson que j'ai eue dans la tête. D'ailleurs, je te salue, Annie. Marie-Mé va être du côté du Saguenay. Oui, on fête la fête du Canada au Saguenay. C'est normal, hein, on reste quand même, je l'ai dit, là, tous des Canadiens. À la base, on est tous des Canadiens. Alors, regarde ton passeport, mon ami, puis c'est pas le logo du Québec que t'as là-dessus, là. C'est bel et bien canadien. Jonathan Roy est du côté de Saint-Jean-sur-Richelieu. C'est la deuxième fois en 3 ans qu'il va être du côté de Saint-Jean. Fait que ça va brasser aussi, le Jonathan Roy. Vedette montante, si on veut, de la musique, même si ça fait déjà un bout de temps qu'il est là. Du côté de Châteauguay, on a décidé de fêter ça en disco parce que le Bookie Wonder Band va se déplacer de ce côté-là. Puis il y en a un qui s'est pas cassé le bessic. On va vous dire une affaire. Martin Deschamps. Martin Deschamps, lui, va être en spectacle pour la fête du Canada. Mais lui a décidé qu'il voulait pas aller trop loin pour la fête du Canada, fait qu'il va être sur la scène de Rawdon. Bon, Rawdon étant, faut connaître l'histoire un peu, le Rawdon, c'est un petit peu plus anglophone, mettons, que d'autres municipalités du Québec, que Saint-Agapi, mettons. Et à Rawdon, Martin Deschamps lui reste à Rawdon, il y a son studio qui est là, puis tout ça, fait que c'est pour ça que je dis qu'il a pas été ben loin, mais en général, Rawdon, ça fête pas mal, le Rawdon qui est dans la Naudière. On fête ça, puis la Saint-Patrick. La Saint-Patrick à Rawdon, là, c'est toujours un beau gros party. Bon, peut-être pas comme la bière verte à Montréal, là, mais ça, c'est une autre affaire, faudrait que je vous compte un jour. C'est différent. Mais en tout cas, il y en a une en particulier, une Saint-Patrick à Montréal. Ouf, ça m'a valu une coupe de bleu, puis j'aurais pu me faire bien, bien mal, mais finalement, une bonne étoile, moi, qui veille sur moi quelque part. Fait que, ben, bonne fête du Canada, on va s'en reparler demain, bien sûr, parce que nous, on sera en onde. On prend pas de pause, nous autres, on en prend une vendredi. On le déplace, le férié, parce qu'on peut le faire. On l'amène vendredi. Fait que vendredi, vous allez avoir une programmation spéciale, là, la musique, la road trip, c'est-à-dire le meilleur de la musique quand on fait de la longue route, quand on part en vacances. C'est vraiment, ça revient toutes les années, c'est rendu un classique, puis ça vaut vraiment la peine, ça va être super bon, animé par, entre autres, Olivier Bombardier. Vous allez avoir ça toute la journée de vendredi. Ça pour dire que demain, moi, je serai fidèle au poste, 5h58. Fête du Canada ou non, les 100 000 matins n'arrêtent pratiquement jamais. Ouh, que c'était dramatique, ça, hein? Ben, voici celle qui sera en spectacle du côté du Saguenay avec David Usher. Bon, en musique, elle va être seule au Saguenay, là, mais avec David Usher en musique pour tout de suite, c'est Black Heart.

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1: On a de l'excellente musique qui s'en vient pour vous autres. Ben, on a tout le temps à longueur de journée 24 heures sur 24. Mais quand c'est la tourne des grands bazous, c'est toujours le fun. Et c'est Def Leppard. Wow, Def Leppard avec Let's Get Rocket. C'est votre succès. Grand bazou, votre hit grand bazou. D'ailleurs, Richard Zadisirois vous attend là, à l'heure du midi. Manquez pas ça. Puis après ça, ben, on va parler de Brendan Gallagher. Ça a été annoncé par le Canadien de Montréal. Brendan Gallagher qui a été échangé aux Canucks de Vancouver. C'est une entente mutuelle. Là. Tout se passe bien. La séparation est parfaite. On voulait rendre service à Brendan, lui qui va retourner, dans le fond, jouer dans son patelin à Vancouver. Il vient de ce coin-là. Fait que là, on lui rend service. Puis moi, j'ai quelques faits bien le fun dont je vais vous parler sur Brendan Gallagher. Fait qu'on va faire ça après le hit des grands bazous. À tout de suite.
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7: Bonjour, ici Michel Scarpino. Voici le bilan de l'actualité. Signe que l'été est bien arrivé, les jeudis centre-ville s'installeront au fil des prochaines semaines sur la scène à l'angle des rues commerciales et Saint-Joseph. Cette année, ce sont 4 soirées qui seront présentées à intervalles de 2 semaines. La première de cette série de spectacles aura lieu ce jeudi, alors que les groupes ADN et Boys Band Story se succéderont sur la scène. Geneviève Elie, superviseur au service des loisirs de Ville de la Tuque.
8: On peut penser aux Backstreet Boys, aux New Kids on the Block. Il y en a eu plusieurs. Puis on parle vraiment aussi, mettons, de Jonas Brothers, qui sont un petit peu plus récents, mais aussi des années 80 et des années 90. Là. Donc, ça devrait être une soirée vraiment le fun.
7: Par ailleurs, la tradition des vendredis artistes d'ici a débuté vendredi dernier au Parc des Générations. Une bonne foule a assisté au spectacle présenté par l'Harmonie de la Tuque. Avec Souvenir en chanson, Luc Casey assurera le prochain spectacle du 10 juillet. Rappelons que tous ces événements sont présentés gratuitement. Puisqu'il est question des Jeux du Centre-Ville, mentionnons qu'au cours des 4 soirées, les participants seront invités à répondre à un questionnaire portant sur leur appréciation de la programmation de cet événement. Les gens seront interrogés de façon aléatoire par des étudiants dans le cadre d'un questionnaire auquel il faudra consacrer une 15 minutes. Le sondage de provenance s'intéressera au profil des gens qui participent aux Jeux du Centre-Ville et voudra savoir pour quelles raisons ils choisissent d'y passer du temps. On veut savoir ce qu'ils apprécient d'un pareil événement. En mars dernier, un montant de 26 900 $ a été autorisé par le Conseil d'agglomération afin de défrayer les coûts de cette étude via le Fonds Région et Ruralité. Le coût de sonde sera analysé par la firme Segma. On devrait en connaître les résultats plus tard. Mentionnons que le dernier sondage ayant porté sur les Jeux du Centre-Ville remonte à 2017. Ça complète vos actualités Arsenal Média. 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
10: La TUC, même s'il y a un peu d'instabilité dans l'air là, pour aujourd'hui et pour les prochains jours, c'est quand même pas si mal que ça. Et ça va surtout être chaud. Le maximum 26 aujourd'hui. Avec le facteur humidex, ça pourrait tourner autour de 31. Ça monte vite. Ce matin, on a déjà 21 au cœur de la ville. L'instabilité est là. C'est-à-dire que ça commence avec du soleil ce matin. Ça s'ennuage en mi-journée puis ça amène 40% de probabilité d'averse en fin d'après-midi avec un risque d'orage. C'est exactement le même scénario pour demain. Peut-être un peu plus de précipitation pour jeudi. 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Merci d'être là ce matin. Bonne journée.
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0: Le Canadien a annoncé hier que Brendan Gallagher avait été échangé aux Canucks de Vancouver. C'est pas une grande surprise. Bon, on sait que Brendan avait annoncé là, quand la saison s'était terminée que pour lui c'était terminé à Montréal. Et Montréal avait annoncé aussi, ben, t'sais, on veut faire plaisir. Là. Ça a été un guerrier pour nous autres. D'ailleurs, je pense que l'empreinte de Brendan Gallagher sur la mentalité, pas nécessairement sur la glace, là, mais sur la mentalité, ce qu'on veut instaurer comme culture d'entreprise, je pense que Brendan en est grandement responsable. On va avoir cette empreinte-là pour très, très longtemps. Fait que donc, c'est fait. Il va être à Vancouver. On va l'affronter. Ça va être bizarre. Mais quand même, ça a été tout un guerrier pour l'organisation. Et ce matin, j'ai quelques petits faits bien intéressants pour vous autres concernant Brendan Gallagher. 5 pieds 9 pouces. C'était le plus petit joueur disponible au repêchage. De toute la gang qui était disponible au repêchage cette année-là, il était le plus petit et malgré ça, le Canadien l'a sélectionné. Pareil, c'est à peu près la seule équipe qui s'intéressait à Brendan. D'ailleurs, Brendan Gallagher s'est même pas présenté au repêchage cette année-là parce qu'il dit, 5 pieds 9 pouces, les chances que je sois repêché, moi qui joue à Vancouver, oh, sont très très minces. Il y a juste une équipe qui s'intéresse à moi, c'est Montréal. Mais finalement, Colin, il a tout donné pour cette équipe-là. Tu sais, des fois, là, c'est ça. Quand même, 13e rang pour les matchs joués. 911 matchs joués avec le Canadien de Montréal. 246 buts, 487 points. Ça lui donne à peu près là, le 25e rang au niveau des marqueurs de toute l'histoire. Repêché 147e au total, choix de 5e ronde. Qui aurait pu s'attendre à ce que ça finisse comme ça, là, que ça se rende jusque-là, cette histoire-là, avec Brendan Gallagher? On s'entend. Tu sais, Brendan a été tout un guerrier. Un gars qui s'est donné dans l'enclave, tout ça, ça il s'est fait frapper fort. Il a été dur avec son corps. Les autres adversaires ont été durs avec son corps aussi. Je me rappelle, c'est la finale de la Coupe Stanley, je pense. Moi, depuis ce temps-là, mes enfants l'appellent le petit magané. Parce que il y avait une altercation avec Sergachev, puis il était ressorti de là, la face en sang, puis tous mes enfants avaient vu ça. Oh boy! Comme le premier contact de face ensanglantée dans leur vie. Fait qu'ils avaient fait, top, what? C'est quelque chose. Hein? Fait qu'ils ont toujours appelé le petit magané à partir de là, sans compter toutes les tiges de métal qu'il doit avoir dans les mains puis dans les doigts, ce gars-là, là, cassé à plusieurs reprises. Mais quand même, son premier but, il l'a compté contre nul autre que Martin Brodeur. Tu sais, c'est quand même pas mal, là. Tu sais, t'arrives dans la Ligue nationale, ton premier but, tu le comptes contre un des meilleurs gardiens de l'histoire. C'est pas rien. Et surtout, ce qui est pas rien, c'est que Gallagher a quand même réussi des saisons de 30 buts, ce qui lui a valu d'ailleurs son gros contrat offert par Marc Bergevin. Mais quand même, ce sont des belles saisons, là, pour Brendan Gallagher à cette époque-là. Il nous a fait vibrer vraiment, là, Brendan. Et je sais, je vais terminer avec ça. Moi, ce qui m'a fait vraiment vibrer, puis ce qui m'a prouvé que ce gars-là était un grand des grands des grands, qu'on l'oubliera jamais, c'est déjà la fin de la saison, rayé de la formation, commence la série, pas de la formation. Tu sais, il doit le savoir, le monde doit le savoir un peu que ça, la fin est proche en tabarouette là. Puis non, tu joueras pas. Puis finalement, hey, on a besoin de toi contre le Lightning de Tampa Bay. Il rentre première présence, un but, bang. C'est ça, ça s'invente pas, ces affaires-là. Fait que moi, ça, c'est mon humble avis, là. Tu sais, des numéros 11, il y en a eu dans l'histoire du Canadien. Ryan Walter, moi, est le premier numéro 11 que j'ai connu. Ça fait un bout. Il y a eu Sakou Koivu, qui a été un excellent numéro 11. Mais pour moi, Fred Côté, le seul et unique numéro 11 du Canadien va être pour toujours Brendan Gallagher. Je sais qu'il n'a rien gagné. Mais la culture d'entreprise que lui a installée, la façon, son éthique de travail, ça va rester avec le Canadien de Montréal pour des années. Et vois-tu, Carey Price au sommet du Centre Bell, je pense pas. Pas à mon avis. Mais Brendan Gallagher, je pense que son empreinte est plus grande encore que celle de Carey Price. Le numéro 11 de Gallagher devrait être au sommet du Centre Bell.
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0: Je ne sais pas si Ricardo. Ricardo l'arrivée, le vrai, il est au courant de cette tune-là. J'imagine que oui, je peux pas croire qu'il n'y a pas quelqu'un qui a dit hey! Il y a une gang de gars qui s'appelle Scooter Gas qui ont décidé de te faire une toune en hommage à toi. Ben j'imagine que oui. De toute façon, on s'entend, il n'y a rien de méchant là-dedans, là, d'aucune façon. Qu'est-ce qui s'en vient pour vous autres? Ben encore une petite vingtaine de minutes de vos 100 000 matins. Puis là, vous auriez dû m'arrêter hier, ma gang de vous autres. Comment ça, personne ne m'avertit? Moi, je vous présente Stéphanie Gagné. Puis c'est même pas Stéphanie Gagné. Elle est en vacances, Stéphanie. C'est plutôt Sébastien Galland qui prend sa place. Donc, Sébastien qui va être là pour le meilleur de la musique en avant-midi, Richard Zelserois. Et c'est Grand Bazou. Manquez pas ça. Sinon, vos équipes du trafic vous attendent, que ce soit Marie-Pierre Riel en Montérégie. Du côté du Centre du Québec, Yannick Rochette, Max Lamontagne, Claudia Martel, qui est, elle, à la TUC, et Yannick Rochette, qui est aussi là du côté de l'Abitibi. Fait que manquez pas vos émissions de trafic. Ben, restez bien branchés dans vos dans le meilleur de la musique à haut, là. Vraiment. On vous accompagne, que vous soyez en vacances, que vous soyez au travail, peu importe. On est là pour vous autres. Donc encore une petite vingtaine de minutes de vos 100 000 matins.
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3: Ben voilà, 8h45 minutes. Bienvenue à cette portion locale de l'émission, justement des 100 000 matins, qui est avec vous jusqu'à 9h. Mon nom est Michel Scarpino. On va aller voir ce qui se passe du côté de l'actualité locale et régionale. Il sera question dans quelques instants de la fête du Canada, dont les festivités, justement, seront soulignées demain au parc du lac Saint-Louis. J'aurai l'occasion de recevoir justement deux personnes de la Légion royale canadienne de la TUC qui pourront donner plus de détails. Il s'agit de Tania Prager, également de Rachel Pilon, qui sont respectivement deuxième et troisième vice-présidente de la Légion. On aura donc tous les détails sur cet événement qui sera présenté demain. Puis je vous le donne en mille, on va souligner quelque chose de très spécial, le 100e anniversaire de la Légion royale canadienne, donc qui sera souligné demain à l'occasion de cette célébration. 1er juillet rime souvent aussi avec journée du déménagement, la journée où les différents baux se terminent et débutent dans d'autres cas. Et cette journée, justement, on dit que nombreuses vont être les personnes à passer le congé férié, à soulever des boîtes, multiplier les allers-retours. Plusieurs personnes peuvent se blesser sans les précautions nécessaires. Et la canicule qui s'annonce risque d'augmenter, justement, cette possibilité de blessure. La blessure la plus commune lors de l'éménagement et de loin, ben, c'est la lombalgie, c'est-à-dire cette fameuse douleur dans le bas du dos, là, justement, elle est très présente, il faut être prudent. L'écrasement des doigts, des orteils, des entorses aux chevilles ou aux genoux sont également des blessures courantes. Les gens peuvent aussi se faire une entorse musculaire au niveau de l'épaule ou encore une élongation du mollet qui survient lorsqu'on étire le muscle au-delà de sa capacité. Le docteur Jeanne Daguerre, qui est physiatre en médecine physique et réadaptation au Centre hospitalier de l'Université de Montréal, le CHUM, qui compare le déménagement à un marathon. Il faut pas se presser durant ces efforts soutenus, dit-elle, parce que les blessures sont inhérentes à une activité de cette intensité. Des fois, tu dis, on va faire ça vite, ça va bien aller, mais c'est ça, il faut des fois prendre le temps de bien faire les choses. Il faut bien planifier la journée, avoir suffisamment d'aide et respecter les limites de chacun. Et surtout, de bien répartir le poids des boîtes qui ne devraient pas dépasser 15 kilos. Et seulement cet élément-là, dit-elle, ça devrait réduire beaucoup de blessures. Et souvent, ce qui arrive, c'est que les gens se préparent en chargeant trop lourdement les boîtes et ils sont pas suffisamment avec d'autres personnes équipées pour faire le travail. Alors, il faut évidemment de l'équipement adéquat pour les lourdes charges, comme un diable ou de petits chariots à roues. Et ça, c'est très pratique. On appelle ça un bon diable, c'est pas pour rien. Lorsqu'on a ça avec soi, ça évite justement des blessures au dos. Et l'autre clé, ben, c'est de faire les exercices que le déménagement exige. Faut pas se pencher en fléchissant le tronc, mais plutôt en pliant les genoux pour descendre vers la charge et garder le dos droit. Éviter par ailleurs de faire des torsions en soulevant une boîte, c'est-à-dire de ne pas tourner son corps à droite et à gauche. Plein de choses que moi, personnellement, je savais pas toujours, puis j'étais un de ceux-là, tu sais, oh ouais, on va y aller. Mais non, effectivement, faut prendre, justement, le temps de bien faire les choses. Soyez prudents, c'est ce qui est le plus important, justement, en cette journée des déménagements. 8h48 minutes. On parle donc de la fête du Canada dans un instant à haut. Voici en musique Alex Warren avec Fever Dream.

0: Demain, mercredi 1er juillet, ce sera la fête du Canada et cet événement sera de nouveau célébré à la TUC via les gens de la Légion royale canadienne de la TUC. Avec moi, j'ai le plaisir d'accueillir Rachel Pilon, qui est deuxième vice-présidente. Bonjour, Rachel.
1: Bonjour.
0: Également, Tania Prager, qui est troisième vice-présidente. Bonjour, Tania.
2: Bonjour.
0: Alors, cette année, Rachel, la fête du Canada, elle a ceci de particulier, c'est qu'on va vraiment parler du 100e anniversaire de la Légion royale canadienne, c'est ça?
1: Oui, c'est ça. C'est que la Légion au Canada, ça fait 100 ans. Puis là, on en profite pour faire ça en même temps que la fête du Canada.
0: On va le souligner durant les festivités?
1: Oui, oui, oui, oui.
0: Et ce qui est bon de mentionner, c'est qu'à la TUC, quand même, on n'est pas loin là, du 100 ans,
1: 95e qu'on a fait notre exposition Félix Leclerc. Ouais. Mais c'est ça, on est une des plus vieilles, nous autres, là. Mais il y en a d'autres, là, c'est plus vieux que ça encore.
0: OK. Et là, le 100e va être vraiment dignement souligné le 1er, oui. Le 1er juillet. Il y aura des invités, quoi? Il va y avoir une cérémonie?
1: Oui, on fait une cérémonie. On va avoir un chanteur pour la fête du Canada. Puis, okay. C'est ça, on va avoir des invités, puis...
0: Et justement, la fête du Canada, cette année, on peut en parler, Tania, l'année passée, ça avait été un grand succès, hein? C'est une belle participation.
2: Il y a deux ans, là, que c'était super, on a eu une bonne participation, puis on va espérer qu'on ait encore plus cette année, surtout qu'on souligne le 100e, et on fait quelque chose de vraiment spécial pour le 100e, il y a un écran géant, puis il va expliquer l'histoire du 100e.
0: OK, parfait. Et parmi les activités qui nous attendent le 1er juillet là, au lac Saint-Louis, qu'est-ce qui va se passer exactement?
2: Il va y avoir de la musique, une animation. Il va y avoir un jeu gonflable de 95 pieds de long. Il s'appelle le Commando.
0: OK.
2: Il va y avoir le maquillage qui se fait en spray painting par Smurfit Stone, qui collabore beaucoup avec nous autres. Il va y avoir beaucoup. Il y a un hot dog moins gratuit. On va avoir le gâteau. Il va y avoir deux gâteaux. Il va en avoir pas un pour le 100e et un pour le Canada. Il va y avoir des speeches,
0: des discours.
2: Et des bons discours de notre président de la Légion. On espère que le maire va être là. Et on espère, parce qu'il m'a croisé les doigts, il m'a confirmé un petit peu. Que M. Champagne serait là aussi.
0: Parce qu'il était là, il y a deux ans.
2: Il était là, le deux ans, puis il m'avait demandé vraiment qu'il espérait d'en avoir un autre cette année encore. Il va avoir des kiosques. Je veux pas tout, tu sais, parce que je veux que le monde vienne voir vraiment, mais on a beaucoup, beaucoup de variétés cette année pour fêter le 100e et la fête du Canada.
0: Et Tania, ce qui est important de mentionner, c'est qu'il y a un groupe musical là, qui va être en prestation. Là.
2: Oui, ça va être un groupe de la TUC, les ADN de la TUC qui vont jouer. Et on espère que le monde sont très contents. C'est surtout que c'est un groupe de la TUC, natif d'ici, qui va nous présenter un super beau show.
0: OK. À quelle heure le groupe va jouer?
2: Ça va être partir de 19h30, le groupe commence. Il va faire en deux volets. Il va avoir pour finaliser, on va avoir un beau feu d'artifice.
0: Un feu d'artifice pour terminer
2: la rencontre de tout va finir avec un beau feu d'artifice.
0: C'est gratuit pour participer? Ça coûte rien?
2: Ça coûte rien. C'est sûr qu'il va y avoir des petites, les liqueurs, les affaires-là pour acheter. Mais le reste est tout gratuit. Vous allez avoir beaucoup de surprises. Il y a beaucoup de cadeaux qui vont se donner en surprise. On a tout arrangé ça pour que les parents, les enfants, que tout le monde s'amuse et on espère de voir beaucoup, beaucoup de monde là.
0: On le rappelle donc, c'est le 1er juillet, ça débute vers la fin de l'après-midi là sur le site du lac Saint-Louis, la fête du Canada. Oui. Et c'est organisé par les gens de la Légion. Vous êtes beaucoup de bénévoles qui participent cette année?
1: On est comité, on est six. Okay. Mais les autres membres là, nous aident aussi.
0: Excellent. Ben, merci beaucoup pour on invite les gens à participer en très grand nombre aux activités de la fête du Canada.
2: On te remercie, Michel.
0: Merci beaucoup.

Météo, ce sera du soleil aujourd'hui en prévoyant un ennuagement en mi-journée. 40 % de risque d'averse cet après-midi. Il y a même possibilité d'un orage maximum près de 26. L'indice ultraviolet sera de 8 ou très élevé. Des averses avec possibilité d'un orage pour ce soir cette nuit, minimum près de 20. Demain, mercredi, ciel variable, 40 % de risque d'averse, possibilité d'un orage en après-midi, maximum de 28. Avec l'humidex, ce sera 38. Au centre-ville actuellement, on a un mercure de 17 degrés Celsius.

Voilà, ça complète l'émission de ce matin. Merci d'avoir été là. 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Passez une belle journée, le meilleur de la musique suit dans un instant.

0: C'est comme ça que ça se finit, cette édition du mardi 30 juin de vos 100 000 matins. Restez bien branchés. Sébastien Galland s'en vient pour le meilleur de la musique en avant-midi. Richard Zetirois est là avec ses grands bazous à l'heure du midi. Et bien sûr, vos équipes du trafic vous attendent à compter de 15 heures. Je vous souhaite une excellente journée. Merci d'avoir été avec nous autres ce matin. Je vous rappelle, on vous accompagne, nous autres, que vous soyez en vacances, que vous soyez au travail, au camping, ça, peu importe, on est là pour vous autres avec le meilleur de la musique tout au long de la journée. Et demain aussi, on va être là. 1er juillet, nous autres, on n'est pas férié. C'est vendredi où on va être en congé. Donc, demain, on est là à compter de 5h58 avec vos 100 000 matins. Encore une fois, bonne journée. À demain. Salut.
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3: Je vous souhaite un bon matin à travers le Québec. Et là, je sais, il y en a tout le temps un qui va dire « Bon matin, ça se dit pas, c'est un anglicisme qui provient de « good morning ». Je le sais, Karine. Mais moi, je le dis parce que je trouve que ça dit ce que ça veut dire. Donc, bon matin. Aujourd'hui, ce n'est pas Stéphanie Gagné qui est avec vous, c'est Seb Galland qui prend le micro en remplacement. Mais je vous le dis tout de suite, je ne suis pas venu faire de la figuration. Oh, le non. On va passer l'avant-midi ensemble avec de la bonne musique, des petits sujets pour jaser, puis une belle énergie pour vous accompagner là-dedans. On est le 30 juin, c'est la veille du 1er juillet. Il y en a qui pensent déjà au congé, d'autres qui sont dans les boîtes jusqu'au cou, d'autres qui font semblant de travailler en regardant l'horloge. Je vous vois, je suis avec vous autres. Puis on part ça avec une chanson qui a du coffre, du soul, de la grandeur. Mumford & Sons avec Ozier pour Rubber Band Man. Puis juste après, on garde le pied dans le tapis avec Can't Stop, succès indémodable des Red Hot Chili Peppers. Donc, installez-vous comme du monde. Seb Galland qui est là en remplacement de Stéphanie Gagné à travers le Québec. Puis on va se faire un bel avant-midi.

Quand les vacances arrivent, il y a ceux qui sont reconnaissants de tout, puis il y a ceux qui chialent que tout coûte cher. Puis tu sais, honnêtement, à cette deuxième catégorie, je vous l'accorde. C'est vrai que tout coûte cher, mais vous allez voir que la prochaine nouvelle va vous ravir. Parce que pour ceux qui partent en vacances cette semaine, vous serez contents d'apprendre que l'essence, le coût de l'essence à la pompe, ça va nous donner un petit répit dans les prochains jours. On reparle de tout ça dans quelques instants. Serait-ce un rêve? Eh non, excusez-moi le lien douteux, c'est The Cranberries avec Dreams. Dans le meilleur de la musique, c'est Sébastien Galland en remplacement de Stéphanie Gagné. Une excellente matinée.

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1: Selon la Régie de l'énergie, le prix moyen affiché de l'essence ordinaire au Québec, c'était à la baisse pour la semaine du 22 juin. On parle de 1,73 $ le litre. Bon, là, c'est sûr que c'est pas énorme. C'est pas une économie à s'énerver le poil des jambes et à sortir de la station-service en dansant le rigodon, mais... Par contre, avec les déplacements d'été, les vacances qui approchent et les fins de semaine qui sentent la route, qui coûtent déjà trop cher, chaque petite baisse, ça peut faire un peu moins mal. C'est pas nécessairement un cadeau, c'est plus un cas de « merci quand même ». Vous savez, quand un policier vous arrête et vous donne une contravention, moi, je sais jamais quoi dire. Est-ce qu'on dit « merci » ? Je finis tout le temps par dire « merci » de toute façon. Donc, c'est un peu le, c'est un peu le même genre de situation. « Merci quand même. Bonne journée.
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En remplacement de Stéphanie Gagné cette semaine, Seb Galland qui vous accompagne dans le meilleur de la musique et ça me fait extrêmement plaisir parce que je suis un fan fini de musique à la base. Donc quand on me dit tu vas animer au meilleur de la musique, hey, le fun que j'ai. Et donc dans les prochains instants, on n'a pas dit notre dernier mot, loin de là. La musique de Miles Smith avec Drive Safe, Arpin Lépine avec Chance, mais juste avant Chasing Sunset version franco-voix.

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1: Après 14 saisons avec le Canadien de Montréal, Brendan Gallagher a été échangé aux Canucks de Vancouver. C'est une grosse page qui se tourne parce que Gallagher, c'est un peu le gars que t'envoyais dans le trafic devant le filet sans lui demander deux fois. Pas toujours le plus spectaculaire, mais toujours dans le trouble, toujours dans le bruit, toujours avec le chandail sale. Le Canadien qui rappelle même qu'il quitte l'équipe comme meneur depuis ses débuts en 2012-2013 pour les matchs joués, les buts, les points avec Montréal. Bref, à Gallagher à Vancouver, ça va faire un peu bizarre. C'est un peu comme voir ton vieux sofa dans le salon chez ton chum. T'sais, techniquement, il n'y a rien qui fait que tu dois chialer, mais c'est un peu bizarre.

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2: Bonjour, ici Claude Marquis, voici vos actualités. Le gouvernement du Québec lance une nouvelle stratégie afin d'intensifier la lutte contre les groupes criminels et la violence armée. La stratégie Respect sera dotée d'un budget de 66 millions de dollars au cours des trois prochaines années. Avec cette nouvelle stratégie, Québec veut notamment sécuriser l'expertise en place en matière de renseignement sur le crime organisé. Le gouvernement veut aussi poursuivre les efforts visant à déstabiliser l'organisation et les capacités des groupes criminels, ainsi que renforcer les équipes spécialisées. Et plusieurs régions du sud du Québec seront confrontées à un épisode de chaleur à compter du milieu de la semaine. Environnement Canada a publié un bulletin météorologique spécial pour signaler que du temps chaud et humide est attendu de mercredi à samedi dans de nombreux secteurs. Le bulletin météorologique couvre en tout ou en partie l'Outaouais, Lanaudière, Montréal, Laval, les Laurentides, la Montérégie, le centre du Québec et l'Estrie. C'est ce qui complète vos informations, Arsenal Média.

Petit rappel utile avant demain au Québec, le 1er juillet, c'est un jour férié, c'est pas juste un congé, c'est pas juste le jour où on déménage, donc on garde aussi en tête qu'il faut faire nos commissions la veille. Il y a bien des affaires qui vont être fermées demain, on reparle de tout ça dans quelques instants. Le temps de faire un retour en 2004 avec The Killers, Somebody Told Me, il y a quelqu'un qui me dit...

0: haut. Demain, le 1er juillet, c'est la fête du Canada, mais au Québec, c'est aussi la journée nationale non officielle du camion de déménagement, la journée nationale non officielle de la pizza de ton chum de gars qui choke parce qu'il a fêté trop fort la veille, la journée nationale du... As-tu vu mon chargeur de téléphone? Donc aujourd'hui, si vous avez des courses à faire, là, un détour à prévoir ou des trucs à régler, c'est peut-être le bon moment parce que demain, il y a plusieurs services qui vont fonctionner au ralenti. Il y a des commerces qui seront fermés. Bref, aujourd'hui, c'est le jour parfait pour faire semblant qu'on est super organisé. Et nous autres, on vous aide sur nos ondes avec le meilleur de la musique, entre autres dans les prochains instants, Noah Kahan avec The Great Divide.
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regarde déjà les vacances de la construction dans le calendrier et cette année, les vacances de la construction vont se dérouler du 19 juillet au 1er août. Donc, tranquillement, on entre dans la période où le Québec commence à penser camping, roulotte, motel, crème solaire et est-ce qu'il est trop tard pour réserver d'après toi? Le vrai début de l'été, c'est peut-être le 21 juin sur le calendrier, mais dans la tête de bien du monde, ça commence quand les bottes de construction prennent congé. Donc, petite pensée à tous ces travailleurs de la construction qui sont peut-être à l'écoute ce matin. Là, je sais pas, ça s'en vient.

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1: Probablement le sujet le moins glamour quand on parle des vacances, on parle des tiques à pattes noires parce que ça continue de gagner du terrain au Québec et ça peut transmettre la maladie de Lyme. Puis là, je dis pas ça pour gâcher votre randonnée, votre camping ou votre petit moment assis dans le gazon avec un café, mais après une sortie dehors, surtout dans les herbes hautes ou les secteurs boisés, ça vaut la peine de faire un petit tour d'inspection. Donc, parce que l'été, ça se passe dehors au Québec et les tiques vivent dehors. Donc, des petites bêtes, des petites bébites qui ont un petit peu trop confiance en elles. Donc, c'est le temps de leur rappeler c'est qui le boss, comme dirait Céline. C'est moi le boss.
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3: Ici Michel Scarpino. Au cours des quatre soirées des Jeux du Centre-Ville, les participants seront invités à répondre à un questionnaire portant sur leur appréciation de la programmation de cet événement. Le sondage de provenance s'intéressera au profil des gens qui participent aux Jeux du Centre-Ville et voudra savoir pour quelles raisons ils choisissent d'y passer du temps. Le dernier sondage ayant porté sur les Jeux du Centre-Ville remonte à 2017. Le gouvernement du Québec a lancé un appel à mémoire pour les communautés autochtones alors qu'un fonds de 500 millions a été annoncé dans le dernier budget pour des projets. Québec lance cette consultation. Il sera possible de se prononcer sur la forme, la structure et les modalités de ce nouveau fonds qui offrira des garanties de prêt aux communautés autochtones afin de prendre part financièrement à des projets de nature économique. Les mémoires devront être transmises au ministère des Finances avant le 28 août. C'était vos actualités Arsenal Média. 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

À partir de demain, le 1er juillet, au Québec, raconter n'importe quoi sur les élections, ça pourrait coûter pas mal plus cher qu'une chicane dans les commentaires sur Facebook. On en reparle dans quelques minutes. Le meilleur de la musique, c'est O. David Damiano avec Born with a Broken Heart à l'instant.

Ah, c'est vrai, il est midi quelque part, mais si vous êtes un peu patient, il est à veille d'être midi chez nous. Je vous souhaite une excellente fin d'avant-midi. On reste dans la pop québécoise avec Stats, chanson de rupture, mais pas une chanson en mode grand drame au piano sous la pluie, chanson qui nous fait bouger quand même. Le meilleur de la musique, c'est

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1: Il y a de nouvelles règles liées à la désinformation électorale qui entrent en vigueur en juillet. Donc, à partir de demain, en gros, si quelqu'un propage volontairement des fausses informations pour tromper les électeurs ou nuire à la confiance envers le processus électoral, Élections Québec va pouvoir intenter une poursuite pénale après une élection. On parle pas d'une opinion, d'une blague ou d'une satire. On parle de désinformation faite exprès. Bref. En 2026, avant de partager le post de ton beau-frère qui commence par « On vous dira pas ça aux nouvelles, là, faites vos recherches », peut-être prendre un petit deux secondes. Je dis ça de même, je dis ça, je dis rien.
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matin, quand je faisais ma recherche d'émission, je suis tombé sur une nouvelle qui parlait de la rougeole au Québec. Puis là, mon premier réflexe, ça a été de dire, ben voyons donc, on n'est plus en 1920, c'est quoi le rapport? Mais petit rappel santé publique ce matin à tous ceux qui, comme moi, pensent que la rougeole, c'est une maladie de 1920. C'est pas une affaire d'un autre temps, parce que le gouvernement du Québec dit qu'il y a une éclosion de rougeole actuellement en cours, avec 22 cas déclarés. Puis le dernier cas, ça remonte au 28 juin. Oh! Il est comme encore malade, là. C'est pas pour partir une panique dans le char un matin, mais le genre de rappel qui vaut la peine, surtout si vous voyagez, si vous avez des enfants ou si vous n'êtes pas certain de votre statut vaccinal. La rougeole, c'est super contagieux, donc dans le doute, on vérifie l'info, on vérifie son carnet. Hey, votre carnet de vaccination. Hey, en vous disant ça, je suis en train de me demander le mien, il est où? On se le demande tout, hein? Je vais aller chercher ça durant la prochaine chanson. Vous êtes dans le meilleur de la musique. Oh, c'est Seb Galland en remplacement de Stéphanie Gagné cette semaine, avec un grand plaisir. Jean Leloup avec La vie est laide.

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2: Et voilà, c'est tout pour moi ce matin. Merci d'avoir passé l'avant-midi avec moi à travers le Québec. C'est Seb Galland en remplacement de Stéphanie Gagné cette semaine. J'ai vraiment eu du fun à vous accompagner jusqu'à midi, tellement qu'on va remettre ça demain. Donc, même heure, même poste, c'est un rendez-vous à partir de 9h. Et bien sûr, d'ici là, je vous laisse entre bonnes mains. Parce que, oh, c'est pas juste le meilleur de la musique, c'est de l'accompagnement, donc, durant toute votre journée. Les grands bazous qui s'en viennent pour rythmer votre heure de lunch. Et dans les prochains instants, on écoute les Foo Fighters avec Learning to Fly. Le meilleur de la musique, c'est haut. À demain! Oh!

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2: Ici Michel Scarpino. Au cours des 4 soirées des Jeux du Centre-Ville, les participants seront invités à répondre à un questionnaire portant sur leur appréciation de la programmation de cet événement. Le sondage de provenance s'intéressera au profil des gens qui participent aux Jeux du Centre-Ville et voudra savoir pour quelles raisons ils choisissent d'y passer du temps. Le dernier sondage ayant porté sur les Jeux du Centre-Ville remonte à 2017. Le gouvernement du Québec a lancé un appel à mémoire pour les communautés autochtones, alors qu'un fonds de 500 millions a été annoncé dans le dernier budget pour des projets. Québec lance cette consultation. Il sera possible de se prononcer sur la forme, la structure et les modalités de ce nouveau fonds qui offrira des garanties de prêt aux communautés autochtones afin de prendre part financièrement à des projets de nature économique. Les mémoires devront être transmises au ministère des Finances avant le 28 août. C'était vos actualités Arsenal Média. 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
2: Ben salut tout le monde, c'est Richard Z. Sirois, très heureux d'être au micro de ce show radio qui s'appelle Les Grands Bazous et je vais le présenter avant qu'il décide de parler sans que je lui ai demandé. C'est Sylvain Caron à la production. Hello.
3: Non, c'est vrai, des fois, je m'introduis comme ça. Je me tenais tranquille. Ben oui,
2: Hey, on va commencer avec un groupe que j'aime beaucoup qui s'appelle les Foo Fighters. En carrière, 15 Grammy Awards.
3: Yes.
2: 5 fois, leur album a été choisi album rock de l'année. 5 albums quand même assez exceptionnels. Plus de 12 millions d'exemplaires vendus aux États-Unis seulement. Et la formation est déjà au temple de la renommée du rock depuis octobre 2021. Voici les Foo Fighters avec Learn to Fly, le meilleur de la musique à l'heure du dîner. C'est toujours ici, à Haut!

0: La formation Pearl Jam occupe la position de hit marquant aujourd'hui, mais pour une triste raison, c'est que le 30 juin, comme aujourd'hui, mais en 2000, il y a 8 personnes qui perdent la vie pendant un show de Pearl Jam à Copenhague. Mmh. Alors, c'est ça, il y a les victimes qui avaient glissé, chuté dans la boue devant la scène, elles ont été piétinées, horribles. Et la référence à ça se retrouve dans une chanson de Pearl Jam qui s'appelle Love Boat Captain, où Eddie Vedder chante « Nous avons perdu 9 amis que nous ne connaîtrons jamais ». Alors, nous, on va écouter, c'est une autre pièce de Pearl Jam qui s'appelle « Heaven Flow », l'un des meilleurs groupes rock de l'histoire, Pearl Jam. Le meilleur de la musique, c'est toujours ici, à O!
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0: diffuseurs au Québec. On a un quart d'heure non-stop devant nous avec, entre autres, Weezer, Nirvana. C'est un 15 minutes qui va commencer avec les Rolling Stones, Sympathy for the Devil. Chanson où Mick Jagger chante comme s'il était le diable et blâme l'humanité d'être complice d'assassinats et de massacres dont il est aussi responsable. Hey, c'est joyeux, notre show, aujourd'hui?
1: Ah non, c'est vrai. T'as-tu d'autres sujets plus trippants un peu? Ou...
0: On va changer de ton après Pearl Jam tantôt puis le diable dans notre show. Ça s'en vient, les Rolling Stones. Sympathy for the Devil dans un instant au meilleur de la musique.
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1: Smash Mouth avec Walking on the Sun.
2: Hey, tu l'as bien dit.
1: Hey, j'ai même pas fait exprès.
2: Non, tu l'as bien dit. Écoute, c'est Richard, t'as pris ton café, ça paraît.
1: J'essaye encore. Smash Mouth?
2: Non, je savais que t'allais te faire.
1: Smash Mouth?
2: Non, pas deux fois.
1: Hey, faut pas que j'y pense.
2: Non, pense pas.
1: Smash Mouth.
2: Ouais, ben, c'est
1: Walking on the Sun. Hey, il y a du bon soccer aujourd'hui.
2: Oui, et là, on entre bien sûr dans les rondes sérieuses. 32e de finale, la Côte d'Ivoire qui affronte la Norvège dans les prochaines minutes, 13h. Par la suite, on a à 17h la France face à la Suède et le Mexique face à l'Équateur. Vous comprendrez que là, on est vraiment dans les rondes où on élimine du monde.
1: L'équipe qui perd est éliminée. On continue ce show avec les respectables.
2: Prends un autre café.
1: Ah oui, un septième. L'homme 7-Up au meilleur de la musique.
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1: Ben, c'était Harmonium avec un musicien parmi tant d'autres. Il y a eu de beaux hommages à Serge Fiori dans les shows télé de la Saint-Jean cette année. Fiori qui est décédé le jour de la fête nationale, il y a exactement un an. Demain, entre autres, Plume, Def Leppard, Aerosmith. Et ben merci Sylvain Caron.
0: Il va être là encore.
1: À la production de ce show radio.
0: Oui.
1: Je vous invite à rester à l'écoute des stations haut du réseau Arsenal Média parce qu'ici, c'est toujours le meilleur de la musique. À demain tout le monde. Salut.
2: Bye.
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13: Ici Michel Scarpino. Au cours des quatre soirées des Jeux du Centre-Ville, les participants seront invités à répondre à un questionnaire portant sur leur appréciation de la programmation de cet événement. Le sondage de provenance s'intéressera au profil des gens qui participent aux Jeux du Centre-Ville et voudra savoir pour quelles raisons ils choisissent d'y passer du temps. Le dernier sondage ayant porté sur les Jeux du Centre-Ville remonte à 2017. Le gouvernement du Québec a lancé un appel à mémoire pour les communautés autochtones alors qu'un fonds de 500 millions a été annoncé dans le dernier budget pour des projets. Québec lance cette consultation. Il sera possible de se prononcer sur la forme, la structure et les modalités de ce nouveau fonds qui offrira des garanties de prêt aux communautés autochtones afin de prendre part financièrement à des projets de nature économique. Les mémoires devront être transmis au ministère des Finances avant le 28 août. C'était vos actualités Arsenal Média. 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
2: Oh. Eh bien, c'est dans la chaleur et l'humidité que je vous souhaite la bienvenue partout au Québec. Merci d'avoir choisi votre station de radio O. Mon nom est Marie Carrienne. On va passer une partie de l'après-midi ensemble. Comment ça va? C'est pas trop pénible, cette chaleur. Douce pensée à tous ceux et celles qui travaillent à l'extérieur. J'ai vu beaucoup de travailleurs de la construction en me rendant à la station ce matin. Aïe, aïe, aïe, on pense très, très fort à vous autres. On vous offre le meilleur de la musique, classe moyenne. Je suis en vacances, ça s'en vient dans les prochaines minutes. On a du Jay Scott à venir, Marshmello aussi. Mais d'abord, ça, c'est une toune qui aura marqué l'année 2026. Dracula, dans le meilleur de la musique. Bon après-midi, bon mardi, à

venez voir un groupe américain en spectacle au Centre Bell et vous payez vos tickets seulement 37 $. Ça arrive très rarement, ce prix-là, au Centre Bell. Ben, de quel groupe il s'agit, je vous le dévoile dans les prochaines minutes. Entre-temps, Salbarbe, ça s'en vient d'abord Sunday. C'est Sugary. Ah, oh!

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Un souvenir de 2008 des Cowboys fringants, ça s'en vient dans les prochaines minutes. D'abord, celui qui sera entre autres du Festival Western de Saint-Tite au mois de septembre prochain. Voici peut-être demain de Gab Forêt. Ah, oh, bon après-midi.

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1: Ouais, bon après-midi, chaud et humide un peu partout au Québec. Marie-Pierrielle qui est avec vous avec le meilleur de la musique. Quand vous étiez petit, là, est-ce que vous vous êtes dit, mettons, quand je vais être grand, quand je vais être grande, je veux être policière, être astronaute, être pompier? Mais celui qui s'en vient en musique dans les prochaines minutes, il y avait deux objectifs en carrière, dont avoir une page Wikipédia. Et c'est fait. Vous pouvez le googler sur Wikipédia. Il a sa page. Noah Kahn qui s'en vient en musique dans les prochaines minutes. À haut. Oh.

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5: Ici Michel Scarpino. Au cours des quatre soirées des Jeudis Centre-Ville, les participants seront invités à répondre à un questionnaire portant sur leur appréciation de la programmation de cet événement. Le sondage de provenance s'intéressera au profil des gens qui participent aux Jeudis Centre-Ville et voudra savoir pour quelles raisons ils choisissent d'y passer du temps. Le dernier sondage ayant porté sur les Jeudis Centre-Ville remonte à 2017. Le gouvernement du Québec a lancé un appel à mémoire pour les communautés autochtones, alors qu'un fonds de 500 millions a été annoncé dans le dernier budget pour des projets. Québec lance cette consultation. Il sera possible de se prononcer sur la forme, la structure et les modalités de ce nouveau fonds qui offrira des garanties de prêt aux communautés autochtones afin de prendre part financièrement à des projets de nature économique. Les mémoires devront être transmis au ministère des Finances avant le 28 août. 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

un peu cet après-midi. Imaginez payer des articles à l'épicerie, par exemple, mais au prix de 1948. C'était pas cher à l'époque. Hein? Et Dieu sait que ça coûte cher aujourd'hui. Mais il y a un article que vous pourriez payer au prix de 1948. De quel article il s'agit? Je vous le vois dans moins de 10 minutes à haut.

0: C'est Mountain Dew qui approche de ses 80 ans et ont ressorti leur toute première canette, celle qui est sortie en 1948. Et pour célébrer l'occasion, Mountain Dew vend sa fameuse canette au prix de l'époque, donc au prix de 1948, c'est-à-dire 5 cents. Qu'est-ce qu'on peut s'acheter avec 5 cents aujourd'hui? Il n'y a pas grand-chose, mais concrètement, Mountain Dew met en vente 1948, petite canette, un chiffre qui reprend l'année de naissance de la boisson. Et vous pouvez vous en procurer maintenant si vous voulez. Bonne hydratation à tous. Dans les prochaines minutes, Kane Brown et Marshmallow, ça s'en vient.
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540 Radio. Je suis curieuse de savoir, il fait combien chez vous présentement, de ressenti, mettons. Vous pouvez me le texter dès maintenant, 1-855-40-RADIO.

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5: Bonjour, ici Claude Marquis, voici vos actualités. Une étape importante de l'accord Canada-États-Unis-Mexique arrive demain, alors que les États-Unis doivent préciser leurs intentions concernant son renouvellement. L'administration Trump devrait toutefois laisser passer l'échéance du 1er juillet sans appuyer une prolongation de l'entente. L'accord demeure néanmoins en vigueur. À défaut d'une entente, un processus de révision annuel sera enclenché, ce qui pourrait prolonger l'incertitude commerciale pendant plusieurs années. Et à la veille de la journée des déménagements, les experts de la santé rappellent que la chaleur accablante augmente les risques de blessures et de malaise pour les personnes qui déménagent. Pour réduire les risques, il est recommandé de soulever les charges en gardant le dos droit, de demander de l'aide pour les objets lourds, de bien s'hydrater et de prendre des pauses régulières afin d'éviter les coups de chaleur, les étourdissements et les chutes. C'est ce qui complète vos informations, Arsenal Média.

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degrés centre-ville, 31 avec humidex. Si vous commencez à trouver ça rochant, cette chaleur-là, prenez votre mal en patience. Demain, on aura un 38 avec humidex. Bah, c'est ça l'été. Claude qui s'installe aux commandes sera très heureuse de vous retrouver. C'est moi qui ai le bonheur de vous ramener chez vous. J'ai jusqu'à 18h pour le faire dans le show du retour qui lui est présenté par le Bar La Voûte. Là, dirigez-vous sur la page Facebook du Bar La Voûte. 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C'est bien, bien cool comme concours. 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On est au meilleur de la musique. Qu'est-ce qu'on vous envoie? Imagine Dragons vient faire leur tour. Matt Mason également. Et tout de suite, on ouvre le show avec The Verve Bittersweet Symphony. Bon retour chez vous.

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1: Demain, mercredi 1er juillet, ce sera la fête du Canada et cet événement sera de nouveau célébré à la TUC via les gens de la Légion royale canadienne de la TUC. Avec moi, j'ai le plaisir d'accueillir Rachel Pilon, qui est deuxième vice-présidente. Bonjour, Rachel.
2: Bonjour.
1: Également, Tania Prager, qui est troisième vice-présidente. Bonjour, Tania.
3: Bonjour.
1: Alors, cette année, Rachel, la fête du Canada, elle a ceci de particulier, c'est qu'on va vraiment parler du 100e anniversaire de la Légion royale canadienne, c'est ça?
2: Oui, c'est ça. C'est que la Légion au Canada, ça fait 100 ans. Puis là, on en profite pour faire ça en même temps que la fête du Canada.
1: On va le souligner durant les festivités?
2: Oui, oui, oui, oui.
1: Et ce qui est bon de mentionner, c'est qu'à la TUC, quand même, on n'est pas loin là, du 100 ans,
2: 95e qu'on a fait notre exposition Félix Leclerc. Mais c'est ça, on est une des plus vieilles, nous autres, là. Mais il y en a d'autres, là, c'est plus vieux que ça encore.
1: OK. Et là, le 100e va être vraiment dignement souligné le 1er, oui. Le 1er juillet. Il y aura des invités, quoi? Il va y avoir une cérémonie?
2: Oui, on fait une cérémonie. On va avoir un chanteur pour la fête du Canada. Puis, okay. C'est ça, on va avoir des invités, puis...
1: Et justement, la fête du Canada, cette année, on peut en parler, Tania, l'année passée, ça avait été un grand succès, hein? C'est une belle participation.
3: Il y a deux ans, là, que c'était super, on a eu une bonne participation, puis on va espérer qu'on a encore plus cette année, surtout qu'on souligne le 100e, et on fait quelque chose de vraiment spécial pour le 100e, il y a un écran géant, puis il va expliquer l'histoire du 100e.
1: OK, parfait. Et parmi les activités qui nous attendent le 1er juillet là, au lac Saint-Louis, qu'est-ce qui va se passer exactement?
3: Il va y avoir de la musique, une animation. Il va y avoir un jeu gonflable de 95 pieds de long. Il s'appelle le Commando.
1: OK.
3: Il va y avoir le maquillage qui se fait à spray painting par Smurfit Stone, qui collabore beaucoup avec nous autres. Il va y avoir beaucoup. Il y a Dog Wine gratuit. On va avoir le gâteau. Il va y avoir deux gâteaux. Il va en avoir un pour le 100e et un pour le Canada. Il va y avoir des speeches,
1: des discours.
3: Et des bons discours de notre président de la Légion. On espère que le maire va être là. Et on espère, parce qu'il m'a croisé les doigts, il m'a confirmé un petit peu. Que M. Champagne serait là aussi.
1: Parce qu'il était là, voilà, deux ans.
3: Il était là, le deux ans, puis il m'avait demandé vraiment qu'il espérait d'en avoir un autre cette année encore. Il va avoir des kiosques. Je veux pas tout, tu sais, parce que je veux que le monde vienne voir vraiment, mais on a beaucoup, beaucoup de variétés cette année pour fêter le 100e et la fête du Canada.
1: Et Tania, ce qui est important de mentionner, c'est qu'il y a un groupe musical là, qui va être en prestation. Là.
3: Oui, ça va être un groupe de la TUC, les ADN de la TUC qui vont jouer. Et on espère que le monde sont très contents. C'est surtout que c'est un groupe de la TUC, natif d'ici, qui va nous présenter un super beau show.
1: OK. À quelle heure le groupe va jouer?
3: Ça va être partir de 19h30, le groupe commence. Il va faire en deux volets. Il va avoir un pour finaliser, on va avoir un beau feu d'artifice.
1: Un feu d'artifice pour terminer
3: la rencontre de tout va finir avec un beau feu d'artifice.
1: C'est gratuit pour participer? Ça coûte rien?
3: Ça coûte rien. C'est sûr qu'il va y avoir des petites liqueurs, les affaires-là pour acheter. Mais le reste est tout gratuit. Vous allez avoir beaucoup de surprises. Il y a beaucoup de cadeaux qui vont se donner en surprise. On a tout arrangé ça pour que les parents, les enfants, que tout le monde s'amuse et on espère de voir beaucoup, beaucoup de monde là.
1: On le rappelle donc, c'est le 1er juillet, ça débute vers la fin de l'après-midi là sur le site du lac Saint-Louis, la fête du Canada. Oui. Et c'est organisé par les gens de la Légion. Vous êtes beaucoup de bénévoles qui participent cette année?
2: On est de comité, on est 6. Okay. Mais les autres membres là, nous aident aussi.
1: Excellent. Bien, merci beaucoup. On invite les gens à participer en très grand nombre aux activités de la fête du Canada.
3: On te remercie, Michel.
1: Merci beaucoup.

19 dans le show du retour. La fête du Canada, voilà, ça arrive à grands pas, comme demain. Au Québec, cette date évoque deux réalités, un congé férié et le grand jour des déménagements. Alors que vous ayez des boîtes à transporter ou simplement des courses à faire, voici tout ce qu'il faut savoir pour organiser votre journée. On dit que demain, la plupart des commerces de détail, boutiques, magasins, marchés seront fermés. Les banques et les caisses populaires suspendront leurs activités également pour la journée. Et du côté des alcools, demain, certaines succursales de la Société des alcools du Québec resteront ouvertes. Mieux vaut vérifier auprès de votre succursale locale. Concernant les établissements de la Société québécoise du cannabis, eux seront fermés. Bonne nouvelle, les épiceries, grandes surfaces alimentaires, petites épiceries, dépanneurs, stations-service restent ouverts. Les pharmacies qui maintiennent leur horaire habituel. Même chose du côté des restaurants. En ce qui concerne les horaires des bibliothèques, piscines, centres communautaires, faut consulter les sites web, évidemment, avant de se déplacer.

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2: Météo ce soir et cette nuit averse avec risque d'un orage minimum à 20 degrés. Demain, on a le soleil en alternance avec les nuages. Il y a quand même des probabilités d'averse pour demain, risque d'un orage. Demain, 28 degrés au mercure, mais 38 avec humidex. Jeudi, on a des probabilités.

probabilité d'averse max à 29. Vendredi, alternance soleil-nuages, encore un 60% de probabilité d'averse, maximum 30. Mais sinon, pour le week-end, samedi-dimanche, alternance soleil-nuages, 25 samedi, 30 pour dimanche.

0: 15h44 dans le show du retour. Là-dessus, vous le savez, que c'est ce jeudi que débutent les Jeudis Centre-Ville. Il me semble que d'année en année, on est impatient, on a hâte que ça recommence. Ben, ça débute ce jeudi 2 juillet et les gens qui seront en show à 21h. On se souvient qu'en première partie, c'est le groupe Latuquois ADN à ne pas manquer, évidemment, mais sinon, 21h, on aura la chance d'avoir sur la scène des Jeudis Centre-Ville le boy band Story. Et j'ai un des membres du groupe qui est au bout du fil avec moi, Dominique Racine, salut!
1: Bonjour, bonjour!
0: Hey, comment ça va, Dominique?
1: Ben oui, ça va bien, vous autres aussi.
0: Hey, ça va super bien, on a tellement hâte de vous voir ce jeudi. Là, avant que tu me parles en détail du show que vous allez nous offrir jeudi, j'aimerais ça avoir, Dominique, un petit historique du boy band Story. Ça partit de quoi? Ça partit avec qui? Qui a eu l'idée?
1: Pour en faire une longue histoire courte, moi puis Martin, qui est un des chanteurs du groupe aussi, on a un autre projet de musique ensemble, puis on travaille ensemble depuis peut-être un petit peu plus de 10 ans. Puis on avait toujours on avait une petite envie d'avoir un projet autre aussi. On a passé au travers de bien des idées. Tel que même à un point, un hommage aux Backstreet Boys seulement, qui après ça a développé à l'idée d'être plus générique dans notre choix d'artiste, mais focusé sur le genre de boy band. Puis quand on c'était justement en retour d'un contrat avec cet autre projet qu'on a ensemble, que là, l'idée est venu à notre tête, puis on s'est trouvé bien, bien bon puis bien drôle. T'sais, c'est bien reconnu comme quelque chose de peut-être quétaine. Fait que là, dans l'aspect humoristique de tout ça, on l'admirait fort, mettons. Fait que de là, ça c'était en 2018, je pense. Puis okay. En 2019, on a mis le tout en exécution avec des rencontres qu'on a fait au travers de la province, finalement, parce qu'on est, étrangement, là, on est tous reliés à ce projet. Mais on se connaît, la plupart, les sept musiciens faisant partie du spectacle, quelques-uns se connaissent, mais ça, c'est vraiment le projet qui nous a apporté à se connaître plus. Parce que, finalement, un connaissait un tel, puis l'autre connaissait l'autre pour jouer ensemble, puis être intéressé au projet. Ça fait que c'est bien cool. La construction du projet, bien sûr, on a passé au travers de la pandémie qui a ralenti le tout, mais une fois sorti de cette pandémie-là, ben on a développé le marché, on a travaillé bien fort à des places, autant des salles de spectacle que des casinos, que des festivals et tout. Puis on n'a pas à se plaindre. On se compte bien chanceux, on prend rien pour acquis, mais on a développé des belles conditions de travail, puis on en est bien reconnaissant. C'est okay. Très cool. Ouais. Bon. On a bien hâte aussi de montrer ça ce jeudi. Ça va être c'est bien plaisant de rire, danser, chanter avec tout le monde. De partager l'expérience en soi. Ce qui est temps que ça peut le paraître à dire, là, c'est bien ça qu'on ressent, puis on est bien content.
0: OK, mais là, dis-moi, là c'est Boy Band Story. Donc, évidemment, on pense aux Backstreet Boys, on pense à NSYNC, on pense à New Kids on the Block?
1: C'est surtout eux les trois principaux. Mais oui, c'est bien important à dire. On fait vraiment une revue musicale de plusieurs. Là, t'sais. Fait qu'on... On passe avec les One Direction, les Jonas Brothers, les Hanson, les Soul Decision. Il y en a plusieurs autres aussi là, qu'on joue dedans. Puis bien sûr, on met en premier plan les New Kids on the Block, les NSYNC, puis les Backstreet Boys certainement. Là. Ouais, ouais.
0: OK, puis là, tu sais, là, moi je suis allé voir évidemment vos vidéos promotionnelles, puis là, tu sais, oui, évidemment, vous chantez, mais tu sais, il y a de la danse, il y a de la chorégraphie. C'est un gros show à rendre quand même, là.
1: On le réalise un peu à la dure, mais toujours dans le plaisir, là, que c'était beaucoup d'ouvrages à construire, puis c'est de l'entretien qui suit. Fait que, c'est facile, t'sais, on n'est pas à la base des danseurs, là, on s'est improvisé un petit peu à construire des chorégraphies, puis à tenter de les rendre, puis on réalise que ça demande de l'entretien, mais tu sais, bon... on a beaucoup de plaisir à le faire. Fait on oublie l'aspect de tâche, puis on travaille fort, là, mais on s'amuse.
0: OK. Alors, Dominique, l'invitation qui est lancée, honnêtement, tout là-dessus qui va être là jeudi, c'est sûr et certain. On a très, très hâte de vous voir, de vous entendre, de chanter et puis de vivre ce moment-là avec le Boy Band Story, jeudi centre-ville, là-dessus, 21h à ne pas manquer. Dominique, merci pour la jasette. On se voit jeudi.
1: Ben oui, certainement. Merci. À vous autres.
0: Bye-bye.
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3: Ici Michel Scarpino, voici le bilan de l'actualité. Les policiers de la Sûreté du Québec ont reçu plusieurs signalements en lien avec des introductions par effraction, des vols et des méfaits dans le secteur de la TUC ces derniers jours. On affirme qu'une dizaine de plaintes ont été déposées. Dans la majorité des cas, affirme la Sûreté du Québec, il s'agirait de jeunes âgés entre 10 et 15 ans. La Sûreté du Québec a invité la population à la vigilance. On recommande de verrouiller les portes, même si vous êtes présent à la maison, et de tailler les arbustes et les haies de façon à ce que la résidence soit bien visible. La Sûreté demande aussi de ne pas garder des sommes d'argent importantes chez soi et de conserver ces objets précieux dans un coffret de sûreté. Au besoin, on peut aussi avoir des caméras de surveillance. Les citoyens qui remarquent une activité suspecte dans leur entourage ne doivent pas hésiter à composer le 911. Les camions de déménagement envahiront les routes en ce 1er juillet, traditionnelle journée des déménagements au Québec. Cette journée marquera d'ailleurs la fête du Canada, ce qui veut dire que certains endroits seront fermés pour la journée. Si les stations-service, les épiceries et les restaurants seront ouverts, ce ne sera pas le cas des banques et des commerces de détail. Et puis les activités de la fête du Canada seront présentées à nouveau au Parc du Lac-Saint-Louis, ce mercredi 1er juillet, sous l'égide de la filiale 31 de la Légion royale canadienne. L'événement sera placé sous le sigle du 100e anniversaire de la Légion royale canadienne, un anniversaire qui sera souligné durant l'événement. En plus de la musique et de l'animation, un jeu gonflable sera sur place et les enfants pourront également se faire maquiller. Des hot-dogs seront servis gratuitement, tout juste avant le service du gâteau de circonstance. Dès 19h30, la formation musicale ADN livrera une prestation qui sera offerte en deux parties. Finalement, on pourra voir les feux d'artifice dès 22h. Ça complète le bilan de l'actualité Arsenal Média. 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

Là-dessus qu'on arrive à l'instant dans la deuxième heure du retour à la maison. Toujours Claude qui se fait un réel plaisir de vous ramener chez vous. J'ai jusqu'à 18 ans pour le faire dans le show du retour qui, lui, est présenté par le Bar La Voûte. 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
1: Météo ce soir et cette nuit, on a des probabilités d'averse, risque d'orage également, minimum 19. Demain, plutôt nuageux, probabilité d'averse, risque d'orage maximum. Demain, 29, 39 avec humidex. Jeudi, 60% de probabilité d'averse, 29. Soleil vendredi, 28. Soleil samedi, 28. Alternance, soleil du nuage pour dimanche, maximum 30. Donc, malgré les probabilités d'averse à compter de vendredi, on aura juste du soleil et de la chaleur.
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1: Merci à toute l'équipe de Nautico. Plusieurs anciens joueurs du Canadien se sont réunis en fin de semaine dans un lieu reclus du Wyoming pour souligner la future intronisation au temple de la renommée du hockey de Carey Price. Très heureux de compter sur la présence chaleureuse d'ex-partenaires d'armes. C'est au Brush Creek Ranch que les Jeff Petrie, Paul Byron, Jake Allen, Andrew Shaw et Charlie Lindgren, entre autres, ont célébré en compagnie de l'ex numéro 31. Et c'est sans oublier Piqué Subban qui ne s'est pas fait prier pour participer à la fête. Les photos diffusées sur les réseaux sociaux l'illustrant très, très bien, évidemment. La thématique country est à l'honneur pour l'occasion. Les chapeaux de cowboy, la nourriture cuite sur le barbecue et la musique ont nourri tout le week-end. Et à en juger, les sourires des convives, l'événement fut couronné de succès. Pour vrai, c'est magnifique, là. Rappelons que Price deviendra un immortel du hockey lors de la cérémonie du Temple prévue le 9 novembre à Toronto. Le Québécois Patrice Bergeron y accédera également.

0: 11h41 dans le show du retour, il y a le duo Angine de Poitrine qui a le vent dans les voiles, puis pas à peu près de Coachella à Glastonbury. Tous les grands festivals mondiaux sont désormais à la poursuite du duo québécois Angine de Poitrine, la sensation musicale du moment qui vient de marquer l'histoire du Festival international de jazz de Montréal. Il y a des discussions, c'est ce que confirme leur gérant Sébastien Collin, qui anticipe une année 2027 bien chargée sur ce front. Il dit « Nous avons des équipes aux États-Unis, en Europe, qui réfléchissent beaucoup à déterminer la trajectoire du groupe, à ce qu'on recherche comme type d'événement, par exemple, quand est-ce que ce sera le bon moment de faire Coachella? » Parce que là, c'est plus une question de quand que de si. Nous aurions pu le faire cette année, mais ça aurait été un peu précipité. L'engouement était tel que nous aurions pu nous trouver quand même une petite place dès le 26 juillet. Le duo iront du côté de Fujirock. C'est l'un des plus gros festivals au Japon en novembre. Ils vont participer au Corona Capital de Mexico. C'est un événement majeur dédié à la musique rock alternative. Nous entrons dans de nouveaux marchés par de grandes portes. Aux premières loges du succès d'Angine de Poitrine, il avoue avoir vécu plusieurs moments marquants au cours de la dernière année. Il évoque les préventes de billets écoulées à toute vitesse, les ventes de vinyles impressionnantes aux quatre coins du monde. Et ce, moment d'avril dernier où Google a salué le succès du duo en affichant des picots noirs lorsqu'on tapait Angine de Poitrine dans le moteur de recherche. Tu sais, c'est quand même assez impressionnant. Angine de Poitrine, c'est aussi attiré les éloges de grands noms du rock, tels que Jack White, Lars Ulrich, c'est quand même le drummer de Metallica, Dave Grohl. Certains d'entre eux ont été aperçus et filmés durant des concerts du groupe, des images qui ont évidemment le fait tour du web. Des personnes de qui on pourrait s'attendre qu'elles regardent ça de haut et s'en sacrent, apprécient vraiment la musique. Cette reconnaissance de prestige vient avec des offres de collabos et de spectacles qui s'insèrent difficilement dans un calendrier déjà surchargé. Là, on reçoit des invitations pour des tournées, mais on peut pas juste les faire. Nous préférons faire nos spectacles, même s'ils sont plus petits. Je veux pas le nommer tout de suite parce que ça se produira pas, mais la semaine passée, un groupe qui a marqué des générations a invité Angine de Poitrine à jouer dans un stade et l'invitation venait directement du groupe C'est fou raide. Angine de Poitrine, pour les intéressés, sera la noce de Chicoutimi au Festivois de Trois-Rivières les 2 et 3 juillet prochains.
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2: Ici Michel Scarpino, voici le bilan de l'actualité. Les policiers de la Sûreté du Québec ont reçu plusieurs signalements en lien avec des introductions par effraction, des vols et des méfaits dans le secteur de la TUC ces derniers jours. On affirme qu'une dizaine de plaintes ont été déposées. Dans la majorité des cas, affirme la Sûreté du Québec, il s'agirait de jeunes âgés entre 10 et 15 ans. La Sûreté du Québec a invité la population à la vigilance. On recommande de verrouiller les portes, même si vous êtes présent à la maison, et de tailler les arbustes et les haies de façon à ce que la résidence soit bien visible. La Sûreté demande aussi de ne pas garder des sommes d'argent importantes chez soi et de conserver ces objets précieux dans un coffret de sûreté. Au besoin, on peut aussi avoir des caméras de surveillance. Les citoyens qui remarquent une activité suspecte dans leur entourage ne doivent pas hésiter à composer le 911. Les camions de déménagement envahiront les routes en ce 1er juillet, traditionnelle journée des déménagements au Québec. Cette journée marquera d'ailleurs la fête du Canada, ce qui veut dire que certains endroits seront fermés pour la journée. Si les stations-service, les épiceries et les restaurants seront ouverts, ce ne sera pas le cas des banques et des commerces de détail. Et puis les activités de la fête du Canada seront présentées à nouveau au parc du lac Saint-Louis ce mercredi 1er juillet sous l'égide de la filiale 31 de la Légion royale canadienne. L'événement sera placé sous le sigle du 100e anniversaire de la Légion royale canadienne, un anniversaire qui sera souligné durant l'événement. En plus de la musique et de l'animation, un jeu gonflable sera sur place et les enfants pourront également se faire maquiller. Des hot-dogs seront servis gratuitement, tout juste avant le service du gâteau de circonstance. Dès 19h30, la formation musicale ADN livrera une prestation qui sera offerte en deux parties. Finalement, on pourra voir des feux d'artifice dès 22h. Ça complète le bilan de l'actualité Arsenal Média. 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
0: Il est 17h. 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
4: La toune qui punch, présentée par le bar salon Vénus, puis eux aussi ont une belle promo sur leur page Facebook. Allez fouiner ça. Aujourd'hui, on va aller se promener en 2005. Chanson qui fait partie de l'album Make Believe. On y va avec Weather, Beverly Hills.
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une école secondaire de Paramus, au New Jersey, qui a été contrainte de rappeler tous les albums de finissants qu'elle avait distribués après la découverte d'une blague de très mauvais goût à l'endroit où devaient apparaître les photos de bébés des finissants de la promo 2026. Une photo en noir et blanc d'Adolf Hitler, enfant, s'était glissée. La découverte qui a rapidement provoqué l'indignation des parents qui réclament des explications. Plusieurs se demandent comment une telle image a pu passer à travers le processus de révision puis être imprimée dans chacun des albums. Les autorités policières locales ont été avisées de la situation et n'excluent pas l'ouverture d'une enquête afin de déterminer comment cet incident est survenu. Le directeur de l'école a publié une déclaration dans laquelle il condamne fermement ce geste. De nouveaux albums corrigés devraient être remis aux élèves et cette histoire est présentement en développement.

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1: La météo ce soir et cette nuit, on a 40% de probabilité d'averse, risque d'orage également, minimum 19. Demain, probabilité d'averse, risque d'orage, max à 29. 39 demain avec Humidex. Pour jeudi, 60% de probabilité d'averse, max à 29. Soleil vendredi 28. On a également un beau week-end en vue, si ça change pas. Soleil samedi 28 et alternance soleil-nuage pour dimanche, maximum 30.
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1: Si vous allez visiter le zoo de Granby cet été, vous allez voir que deux nouveaux pensionnaires sont arrivés. Les girafes Mazaï, Elliot et Olmi, les deux mâles de 2 ans et demi et 4 ans, ont été transférés d'un zoo de l'État de New York. Le déménagement a nécessité à des mois de planification. C'est ce qu'a expliqué le zoo de Granby dans une publication. À transporter des girafes à travers les frontières, c'est une opération complexe qui demande des mois de préparation, une coordination internationale rigoureuse puis une collaboration étroite entre équipes animalières, vétérinaires et spécialistes du bien-être animal. Le transfert d'Elliot et d'Olmi a été fait dans le cadre d'un programme destiné à assurer la pérennité des populations de girafes sous soins humains, parce que dans la nature, les girafes Mazaï sont une espèce menacée.
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l'émission du retour à la maison. Gros merci d'avoir été là. Gros merci également à toute ma belle gang du Bar La Voûte, ceux qui présentent le show du retour. 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Les hits suivent dans quelques instants. Sinon, soyez là demain 6h pour 100 000 matins. Et moi, je vous retrouve demain PM 15h pour une autre édition du Retour à la maison. Et je vous souhaite la plus belle des soirées. Ciao!

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9: Ici Michel Scarpino. Les policiers de la Sûreté du Québec ont reçu plusieurs signalements en lien avec des introductions par effraction, des vols et des méfaits dans le secteur de la tuque. On affirme qu'une dizaine de plaintes ont été déposées. La Sûreté du Québec a invité à la vigilance. Les camions de déménagement envahiront les routes dès demain, alors que le 1er juillet marque la traditionnelle journée des déménagements au Québec. Cette journée marquera d'ailleurs la fête du Canada, ce qui veut dire que certains endroits seront fermés pour la journée. Si les stations-service, les épiceries et les restaurants seront ouverts, ce ne sera pas le cas des banques et des commerces de détail. Et puis, les activités de la fête du Canada seront présentées à nouveau demain au Parc du Lac-Saint-Louis sous l'égide de la filiale 31 de la Légion royale canadienne. En plus de la musique et de l'animation, un jeu gonflable sera sur place et les enfants pourront également se faire maquiller. Des hot-dogs seront servis gratuitement, tout juste avant le service du gâteau de circonstance. Et dès 19h30, la formation musicale ADN livrera une prestation qui sera offerte en deux parties. On pourra voir les feux d'artifice à 22h. C'était vos actualités Arsenal Média. On vous souhaite une bonne soirée avec nous. 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
4: Salut, c'est Seb Galland. Bienvenue dans les hits. Encore une fois aujourd'hui, j'ai le plaisir de remplacer Chuck Noël et ça va se poursuivre jusqu'à ce jeudi. Merci de me laisser prendre le micro pendant quelques jours. Merci de me laisser entrer dans votre quotidien. Pendant la prochaine heure, on va faire le plein de classiques, de gros succès d'aujourd'hui. On est déjà le 30 juin, veille du 1er juillet, donc que vous soyez dans les boîtes, peut-être sur la route, tout simplement en mode détente. Merci beaucoup d'être là. Et on commence avec une chanson qui a marqué toute une génération et même plus encore. Petit fait intéressant, The Unforgiven. Ça, c'est devenu l'une des rares chansons de Metallica. Premièrement, avez-vous remarqué comment j'ai dit Metallica comme Mike Gauthier? Metallica. Donc, oui, OK, excusez, je m'égare. Donc, petit fait intéressant, The Unforgiven, c'est devenu l'une des rares chansons de Metallica à avoir une suite, parce que le groupe en a enregistré 3 au total, The Unforgiven 2 et 3. Donc, c'est ce qui ouvre votre émission ce 30 juin. La musique de Metallica, même s'il y a plusieurs places à travers le Québec, c'est Metallica. Donc, bienvenue

avant de se faire connaître, il y en a d'autres qui voient leur vie changer en quelques semaines. C'est exactement ce qui est arrivé à Sumberg qui écrivait et enregistrait des chansons dans sa chambre à New York. Et grâce à TikTok, Back to Friends est devenu un phénomène un peu partout dans le monde. Résultat, des milliers d'écoutes plus tard, il a passé des réseaux sociaux au plus grand festival sur la planète. Et on l'écoute dans le meilleur de la musique, c'est les hits.

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1: Vous savez, il y a des chansons qui vieillissent jamais. Welcome to my life de Simple Plan, c'est exactement ça. Parce que 20 ans après sa sortie, les gars de Simple Plan reçoivent encore des messages de fans qui leur disent que cette chanson-là les a aidés à traverser des moments difficiles. Comme quoi, une bonne chanson, oui, elle prend quelques années, mais elle garde toujours son même impact social. Les voici. 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

La prochaine dans les hits, c'est la musique de Avicii. Et quand on pense à Avicii, on pense souvent aux gros beats hein, qui font lever les foules, avec raison, parce qu'il y en a fait d'écœurants à part de ça. Mais pourtant, la chanson Hey Brother est vraiment différente parce que Avicii voulait mélanger la musique électronique avec des sonorités folk et country, ce qui était plutôt audacieux à l'époque. Je dis à l'époque, mais ça fait quand même 10 ans. Je dis audacieux parce que maintenant, c'est rendu chose commune quasiment dans la pop dance. Résultat, c'est une chanson qui sonne encore unique aujourd'hui, plus de 10 ans après sa sortie. Donc, on monte le volume dans les hits, si vous voyez.

question pour vous autres. C'est quoi la toune qui vous ramène instantanément à un été bien précis de votre vie? En deux secondes, vous pouvez vous rappeler des souvenirs extrêmement précis. Moi, j'ai l'impression qu'on a tous des réponses différentes. On va jaser de ce phénomène dans les prochaines minutes, du phénomène des tounes d'été. Et le temps de se rappeler quelques tounes d'été qui ont

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C'est vraiment drôle comment une chanson peut nous ramener instantanément à un été bien précis. Je vous fais passer un petit test cet après-midi. Dites-moi si ça vous rappelle quelque chose. Où étiez-vous l'été 1998? L'été d'avant, en 1998.

0: Depuis 2001, il y a un duo bilingue français-anglais qui s'appelle 1130, les DS oubliés, qui portent bien leur nom, on les a pas mal oubliés, qui nous présentaient un One Hit Wonder d'été qui jouait partout. Olé, olé! Puis en 1988, il y a Mitsou qui nous présentait une chanson d'été.
1: Un été qui sent la
0: Un été qui sent la bière. Moi, honnêtement, n'importe quoi qui sent la bière, ça m'écœure. C'est dégueulasse. Un été qui sent la bière. Come on! Arrgh.
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0: Oh que non, Mitsu, on se reverra pas du tout. Finalement, une toune d'été, là, c'est pas celle qui a été numéro 1 au palmarès. Là, c'est celle qui te ramène instantanément à un bon souvenir. Et en parlant de chansons qui marquent leur époque, donc ça peut-être pas le rythme d'une chanson d'été, mais ça va peut-être vous rappeler des souvenirs dans plusieurs années. Voici Youngblood avec Zombie.

En 1994, Buddy Holly, qui est devenue la chanson qui a fait découvrir Weezer au grand public, mais son succès est aussi dû à son vidéoclip qui est complètement éclaté. Le groupe a intégré des scènes de la série culte Happy Days aux côtés de Fonzie. Puis à l'époque, c'était révolutionnaire. Le vidéoclip a remporté plusieurs prix au MTV Video Music Award à l'époque. Donc la voici dans les hits. Voici Weezer, Buddy Holly.

0: 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Merci beaucoup d'avoir été avec moi cet après-midi. Je suis Sébastien Galland en remplacement de Charles Noël, donc Seb Galland pour Chuck Noël cette semaine jusqu'à jeudi. On se retrouve demain pour une autre heure de musique. Dans les prochaines minutes, on prend la direction du Québec avec un artiste qui connaît une très belle montée, très belle ascension depuis quelques années. Chance avec Arpin Lépine qui s'en vient dans les prochaines. Une excellente fin de journée. Moi, c'est Seb Galland. Merci d'avoir été avec nous dans les
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2: Ici Michel Scarpino. Les policiers de la Sûreté du Québec ont reçu plusieurs signalements en lien avec des introductions par effraction, des vols et des méfaits dans le secteur de la TUC. On affirme qu'une dizaine de plaintes ont été déposées. La Sûreté du Québec a invité à la vigilance. Les camions de déménagement envahiront les routes dès demain, alors que le 1er juillet marque la traditionnelle journée des déménagements au Québec. Cette journée marquera d'ailleurs la fête du Canada, ce qui veut dire que certains endroits seront fermés pour la journée. Si les stations-service, les épiceries et les restaurants seront ouverts, ce ne sera pas le cas des banques et des commerces de détail. Et puis les activités de la fête du Canada seront présentées à nouveau demain au Parc du Lac Saint-Louis sous l'égide de la filiale 31 de la Légion royale canadienne. En plus de la musique et de l'animation, un jeu gonflable sera sur place et les enfants pourront également se faire maquiller. Des hot-dogs seront servis gratuitement tout juste avant le service du gâteau de circonstance. Et dès 19h30, la formation musicale ADN livrera une prestation qui sera offerte en deux parties. On pourra voir les feux d'artifice à 22h. C'était vos actualités Arsenal Média. On vous souhaite une bonne soirée avec nous. 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

En ce mardi 30 juin, merci d'être à l'écoute à la TUC. Mon nom est Danaë Thériault. On passe la soirée ensemble. Je suis avec vous jusqu'à minuit. Et je sais pas si vous êtes au courant, mais vous pouvez nous écouter peu importe où vous êtes, qu'est-ce que vous êtes en train de faire. 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

Le rendez-vous festif des jeudis soirs de l'été, ça commence ce jeudi 2 juillet. Première partie ADN, deuxième partie Boy Band Story, hommage au Boy Band. Donc, c'est les jeudis centre-ville, vous voulez pas manquer ça. Et on se rejoint au coin des rues commerciales et Saint-Joseph dès 19h30. Si vous voulez plus d'informations sur la programmation, justement, des jeudis centre-ville, vous pouvez aller sur leville.latuc.qc.ca dans la section événements. En ce mardi 30 juin,

0: C'est ce qu'on aurait dû m'enseigner.
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3: Voici vos nouvelles, Arsenal Média. Le secteur Parenteville de la TUC a été privé de courant de samedi 17h30 jusqu'à 11h dimanche. Hydro-Québec a expliqué que le système de batterie EVLO qui devait prendre la relève n'a pas pu le faire. Cette technologie intervient dans le cas d'une panne touchant le système de transport d'électricité ou lors de travaux qui sont planifiés. Dans le cadre de la panne de la fin de semaine, elle était liée au réseau de distribution. Des actes de vandalisme ont été perpétrés durant la fin de semaine à au moins deux endroits différents à la TUC. Dans un premier temps, du scellant a été étendu à quelques endroits dans un édifice de 10 logements en construction à l'angle des rues Scott et Saint-Antoine. Un mur de gypse a aussi été défoncé. Les malfaiteurs s'en sont pris à des quadriporteurs qui étaient garés dans un abri de la résidence des bâtisseurs. Au moins 5 des 15 véhicules qu'on y retrouvait ont subi des actes de vandalisme. Le gouvernement du Québec a lancé un appel à mémoire pour les communautés autochtones alors qu'un fonds de 500 millions de dollars a été annoncé dans le dernier budget pour des projets. Québec lance cette consultation où il sera possible de se prononcer sur la forme, la structure et les modalités de ce nouveau fonds qui offrira des garanties de prêt aux communautés autochtones afin de prendre part financièrement des projets de nature économique. Côté météo à la TUC, ce soir et cette nuit, c'est partiellement nuageux et le minimum est de 14 degrés.